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1: Allô?
2: Allô?
1: je savais pas comment c'est ça, mais je vais dire bonjour.
2: Ben, gars, c'est la moindre des choses, c'est poli.
1: Les crinqués d'été, on est dans des sujets estivales, parce que...
2: Pas les crinqués d'hiver?
1: Non, c'est pas les crinqués d'hiver. On fera les crinqués d'hiver quand ce sera l'hiver.
2: Les crinqués d'hiver?
1: Les crinqués d'hiver! Aujourd'hui, Stéphanie, on parle d'un sujet qui, ma foi, vient me chercher, parce que...
2: C'est sentimental pour toi, hein?
1: C'est sentimental. Moi, là... Je ne passe pas un été sans aller au parc national au moins une fois par semaine.
2: Oh, OK, pas une fois dans l'été, une fois par semaine.
1: Non.
2: Ben voyons donc.
1: Une fois par semaine.
2: OK.
1: Au parc national, peu importe l'entrée. Et on avait le goût de se jaser aujourd'hui de nos spots préférés. C'est peut-être des spots secrets, je sais pas. Toi, quand tu vas au parc national de la Mauricie, cadeau de Jean Chrétien.
2: Oui.
1: On le salue,
2: Nagan. Ben, on le salue, Johnny.
1: Et, ouais, c'est où que t'aimes aller, toi, quand tu vas au parc?
2: Ben, écoute, moi, j'ai moins d'expérience que toi dans le parc national. Parce que pour la randonnée, quand il fait moins chaud, souvent, on va entrer par.
1: Saint-Jean-des-Piles.
2: Saint-Jean-des-Piles. Je suis tout le temps mêlée entre Grande-Pile et Saint-Jean-des-Piles.
1: Est-ce que tu vas faire le lac solitaire?
2: Oui.
1: C'est celle-là.
2: Je l'ai déjà faite.
1: Et tu t'ennuies de ta mère les premières 30 minutes.
2: Et
1: ça monte dessus.
2: Ça monte.
1: Mais après ça, t'as la paix, là. C'est un 5 km.
2: Ouais.
1: Incroyable.
2: C'est vraiment le fun. Il y en a un autre aussi qu'on avait fait. C'était comme 12 km. Là, je m'ennuyais de ma mère à la fin, là.
1: Sac.
2: J'avais hâte de revenir au char, je peux vous le dire. On était arrêté prendre une bière. Après, on avait de la misère à marcher.
1: Ah, ouais. Qu'est-ce que vous avez fait dans le bois?
2: Ah, on a fait de la randonnée. J'aime pas assez les maringouins pour me déshabiller dans le bois. Mon spot l'été, quand il fait beau, quand il fait chaud, qu'on veut aller en profiter, on rentre par Saint-Mathieu-du-Parc.
1: Ouais.
2: Un court entrée dans le parc, tu gardes toujours la droite pour aller à Shawinigan.
1: Okay.
2: C'est comme Shawinigan, mais écrit avec que des E, à part le G-A-N à la fin.
1: Ouais.
2: Un petit peu plus loin, là, vraiment proche, tu descends une petite côte, il y a un espace pour louer des embarcations.
1: Ouais.
2: Tu peux louer des canots, des kayaks, même je pense qu'ils ont des paddleboards aussi. Fait que tu peux louer tes embarcations là, et là, tu t'en vas te promener bien tranquillement sur le lac Wapisagong.
1: Oui, c'est ça.
2: C'est tellement.
1: Ben oui, il y a des aires de pique-nique aussi à cet endroit-là. Ben, on peut se rendre là aux cascades, bien évidemment. Là, cette année, le pont est fermé, mais il y a comme du petit portage à faire. Là, on peut quand même aller aux cascades cette année. Ils ont annoncé ça cette semaine que le petit pont, il a été refait.
2: Moi, je me rends pas aux cascades. Là. Moi, je reste vraiment là.
1: Oui, ça, je sais.
2: Ben tranquille. Puis, tu sais, c'est super tranquille. Tu sais, il n'y a pas de grosses marées, des grosses vagues. Là. C'est tranquille.
1: T'as raison, ouais, c'est un bon spot. Moi, je rentre toujours de l'autre bord. Je rentre toujours Saint-Jean-des-Piles.
2: Ah ouais?
1: Ouais, souvent Saint-Jean-des-Piles. À moins de la fois dans l'année que j'ai goût d'aller me faire brosser le porte-crotte d'un cascade.
2: Le porte-crotte.
1: On a l'image, hein, mouée d'une bassine.
2: J'adore. Avec la crotte flotte.
1: Ouais. Saint-Jean-des-Piles et mon arrêt se fait toujours, là, dites-le pas à personne, mais au lac Bouchard.
2: Ah
1: c'est
2: ouais?
1: Un petit lac. Il n'y a pas beaucoup de place pour se baigner et l'eau est chaude comme d'une piscine, même déjà début juin, tellement que le lac est petit. C'est un de mes spots préférés avec notre ami Max. On va là au moins une fois par semaine et on s'amène soit des pique-niques le soir. Tu sais, là, quand tu finis de travailler, t'amènes ton lunch au lieu de souper à la maison, tu manges ta sandwich,
2: Tu
1: vas te saucer avant, tu manges ta sandwich, tu te sauces après, tu reviens, c'est pas super loin.
2: Je me le dirige, je vais y aller.
1: Mais pour vrai, ça serait cool. Sinon, ben, grand classique, et quand t'as la journée au grand complet, sur la Bouchard, sur aussi le lac Édouard. Quel beau lac, Édouard. Ben oui, il va falloir que tu ailles là.
2: Moi, je suis jamais
1: allé. La plage est énorme. C'est sûr qu'il y a plus de familles, mais si tu vas dans chacun des bouts, là, mettons, de la plage, tu peux avoir un peu de paix là-dedans.
2: Ah ouais.
1: Oui. Fait que on est tellement chanceux d'avoir
2: ça. Tu peux te baigner, l'eau est belle, là.
1: Vraiment. Ben oui.
2: Mais toi, on se rappelle que tu pisses dans l'eau.
1: Oui, exactement. Merci.
2: C'est courant choix entre les deux jambes, c'est toi, Isabelle.
1: Oui, moi, je pisse d'un cadeau à Jean Chrétien.
2: Ouais!

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1: Hey, c'est les Crinqués!
2: Hey, là, oh, ouais, oh!
1: Hey, peut-être que vous l'avez manqué, mais dans un Crinqué précédent, on parlait de crème solaire.
2: Oui.
1: Quelle sorte de crème solaire, c'est quoi les différences? Mais là, tu nous as dit que ça prenait au moins une tasse par crémage. Non, une cuillère à soupe.
2: Peut-être pas une tasse, parce que là, c'est sûr que même si vous prenez un tube qui est moins cher, ça va être quand même assez dispendieux.
1: Puis là, vous allez être tout blanc. Application de crème solaire. Ça a l'air qu'il y a des façons d'appliquer ça.
2: Il y a des façons, il y a, il y a des temps aussi à penser qu'à appliquer notre crème solaire.
1: OK.
2: Parce que, en fait, on va y aller, là, les points importants. Application de la crème solaire. On vous rappelle que j'ai une formation là-dedans.
1: Ouais.
2: Je ne suis pas médecin, je ne suis pas pharmacienne.
1: Non.
2: Donc, on fait une petite mise en garde.
1: C'est
2: mais...
1: de la prévention, c'est du conseil beauté.
2: Exactement, conseil beauté. Puis checkez-moi pas à faire ça matin. OK, on applique la crème solaire 15 à 30 minutes avant de sortir à l'extérieur, avant d'aller faire nos activités.
1: Avant? Je peux même pas, mettons, mettre ça sur le fly et partir. Ben là, je peux, là, mais...
2: Mais c'est mieux ça que de pas en mettre.
1: Ouais, c'est ça.
2: Il faut encore relativiser.
1: Relativiser.
2: Voilà. Mais idéalement, 15 à 30 minutes pour laisser la crème agir, bien pénétrer, pour avoir vraiment une bonne protection. Et souvent, le point qu'on passe à côté, c'est qu'on n'en met pas assez.
1: Ah oui, hein?
2: Oui. Habituellement, tu sais, on voit que le monde oublie pas d'en mettre une petite affaire, mais finalement, là, c'est, tu sais, une cuillère à soupe quand même pour...
1: La face?
2: Oui, tu sais... traînez-vous pas quand même la cuillère, là. Mais tu sais, souvent, on a tendance à mettre un petit poids pour toute la face, le coup de décolleté. Mais faut quand même en mettre plus que ça. Tu sais, au lieu de calculer avec une cuillère, on peut calculer avec le creux de la main. Tu sais, si vous faites comme une petite secoupe avec votre main, vous allez pouvoir le calculer comme ça. Mais au niveau des quantités, c'est environ une cuillère, un quart de cuillère à thé pour le visage. Okay. Mais là, faut pas oublier d'en rajouter plus pour les oreilles, parce que souvent, on va prendre un petit coup de soleil. Puis, sinon, c'est ça, c'est vraiment comme un verre à shooter, là, un 30 ml, donc deux cuillères à soupe pour le corps. Là, donc, okay. On le calcule. T'sais, souvent, on va en mettre une petite note, puis on va bien l'étaler, mince.
1: Ouais, ouais.
2: Puis, on en réapplique aussi. Si
1: je te mentirais pas que des fois, je skip les jambes.
2: Je te mentirais pas que des fois, ils passent tout droit.
1: Ah!
2: Mais il faut quand même en mettre.
1: Ouais,
2: surtout, toi, tu vas te baigner, tu vas prendre
1: tout
2: des bains de soleil. Oui. Faut en mettre partout. Parce
1: que là, c'est les mollets, les pieds. Ouais, ouais, hein. Faut en mettre partout. Okay.
2: Hey, t'as-tu déjà pogné un coup de soleil sur le dessus
1: non,
2: des pieds?
1: Jamais. Ah ouais?
2: T'oublierais plus jamais.
1: Ouais, mal. Tu te promènes, tu marches, hein, c'est sûr.
2: T'es pas capable d'endurer ta strap de gogoon, t'es pas capable de mettre des bas. Fait que crèmez-vous même les pieds. Donc, oubliez pas là, d'en mettre suffisamment. De regarder aussi la date d'expiration sur votre bouteille.
1: Hein?
2: Ça fait-tu 3 ans qu'elle passe date? Jetez-moi ça, allez acheter de la nouvelle.
1: Hey, ça, c'est-tu pour nous faire acheter, là, parce que de comment qu'elle passe date?
2: Mais les filtres solaires, ils ont une date d'expiration.
1: Ah ouais?
2: Ouais. Fait que c'est à vérifier. C'est sûr que ça fait un mois qu'il est passé date.
1: Ouais, non,
2: on est rendu au mois de septembre. Tu sais, on s'entend, mais tu sais, il y en a, là, que ça fait 5 ans qu'ils ont le tube de crème solaire qui traîne dans la salle de bain.
1: Ouais.
2: Ça vaut un petit, peut-être 20-30$ à la pharmacie, aller l'échanger. Ouais.
1: Wow.
2: Fait que, puis, petit rappel aussi, vous allez appliquer la crème solaire, vous allez bronzer quand même.
1: Ouais, c'est ça, j'ai peur. Moi, c'est pour ça que je ne le faisais pas.
2: Tu vas être autant bronzé, mais tu brûleras pas.
1: Ah.
2: Ouais, c'est tes petites cellules, là, dans tes. En fait, la mélanine, là, qu'appelle.
1: Okay. Comme le comptoir ici.
2: Non, ça, c'est de la mélamine. De la mélanine, c'est ce qui fait que tu vas bronzer. Ton corps, tes cellules vont capter quand même que tu es au soleil, que ta peau doit te protéger. C'est pour ça qu'on bronze, en fait. C'est la peau qui fait une protection contre le soleil. Tu vas bronzer quand même, mais tu brûleras pas. Puis si jamais vous tombez en vacances, là, pour avoir le plus beau bronzage, là. Essayez d'être la première journée à l'ombre.
1: Mais voyons.
2: Au soleil, mais à l'ombre en dessous d'un parasol. Votre peau va capter que, OK, il y a du soleil, on est dehors, elle va commencer à se protéger. Après ça, vous allez bien bronzer.
1: Comme sortir une plante dehors, là.
2: Exactement. Exact. Okay. Moins risque de brûlure, puis vous vous hydratez la peau.
1: Ah, mon Dieu Seigneur. Il y a quelque chose que tu m'as fait tomber des nues.
2: Mais voyons.
1: Faut se mettre de la crème solaire ou des tubes solaires, là, c'est babine. On peut pogner des coups de soleil,
2: ben
1: c'est
2: oui,
1: les lèvres.
2: Ben oui, il y en a beaucoup qui font des feux sauvages au niveau des lèvres.
1: Ah!
2: Fait que ça, ils vendent des bâtons solaires là, exprès. Là. Il y en a justement dans La Roche-Posay, dans Vichy, Nivea en fait un. Il y a des baumes à lèvres aussi aux petits fruits là, qui ont une protection solaire. Mais idéalement, on applique un 30 là, sur les lèvres. Mais c'est bien important parce que ça aussi, tu vas plumer, tu vas avoir mal. Puis il y en a justement qui vont faire des feux sauvages à cause de ça.
1: J'ai mon voyage!
2: Ouais, fait que crèmez-vous!
1: Bon, ben, excellent. Merci, Stéphanoche.
2: De rien, Nicolas.

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1: Ça ne fait pis la colada. And I'm the sunny away. I wanna pee la colada. Tu connais ça, cette chanson-là?
2: Je pensais pas que les micros étaient ouverts. Mais oui. Il me chante une toune.
1: Non, non, non. On parle de pina colada.
2: Est-ce que t'aimes les pina colada?
1: Pour vrai, là, on a un amour commun pour les pina colada. À chaque fois qu'on est allé ensemble au Coconut Bar.
2: Oui.
1: Chic Coconut Bar qu'on va aller d'été là cet été.
2: Oui, oui.
1: Hey, ça serait le fun. La terrasse est belle. Avec les palmiers, sucre au cœur. Il n'y a rien de plus vrai. Il n'y a rien de plus beau. Eh ouais, pina colada, là, c'est-tu un drink d'été incroyable?
2: Ben, exactement, on est dans nos capsules d'été, puis je me suis dit, on parlera pas de sortilège crémeux sur un verre de glace.
1: Non, pas de suite.
2: Pas de suite. Pina colada, OK? Ça fait partie des drinks préférés des Québécois.
1: Oui.
2: L'été, autant que l'hiver, mais l'été, il y a quelque chose de festif. Hey, avec ça
1: n'a pas de bon sens.
2: Mais là, connais-tu l'origine du pina colada?
1: Non.
2: Le pina colada, là, c'est un cocktail national de Porto Rico.
1: OK.
2: Exactement.
1: Est-ce que Bad Bunny?
2: Oui.
1: Ah oui.
2: Hey, lui, il pourrait nous en faire des pina colada.
1: Hey, mon Dieu, je prendrais bien son pina colada.
2: Non! C'est pas ça que j'ai dit, moi. Hein? Donc, originaire de Porto Rico, et c'est dans les légendes, là, ça aurait été créé par le barman Ramon Monchito Marrero qui aurait mis ce cocktail-là au monde en 1954 à l'arrivée d'Hilton. Et qu'est-ce que ça veut dire, pina colada?
1: La pina, c'est ananas?
2: Oui, c'est ananas filtré ou ananas passé au tamis en espagnol.
1: OK.
2: Fait que si vous aimez pas les ananas puis le coconut, peut-être que vous allez pas aimer ça. Et je me suis dit, on peut pas vous parler de pina colada, vous dire ça vient d'où, l'origine, sans vous donner une petite recette.
1: Ouais, parce que là, il y a plusieurs façons de le faire, mais tu en as vraiment une excellente. Tu me l'as déjà faite chez vous, c'est malade.
2: Écoute, regarde, on a bu combien, on s'en rappelle plus.
1: Mon Dieu, un après l'autre.
2: Bien évidemment, ça va vous prendre du rhum blanc.
1: Ah oui, hey, tu savais-tu que c'est la boisson préférée des nymphomanes?
2: Pourquoi?
1: Le rhum. M'a te prendre un rhum, pein autre rhum, pein autre rhum, pein autre.
2: Moi, j'étais comme, comment
1: qu'est-ce
2: ça, là?
1: Qu'est-ce que tu dis là?
2: Qu'est-ce que tu dis là, Koulou? Donc, du rhum blanc de votre choix. Donc, prenez votre préféré, du jus d'ananas, de la crème de coco et de la glace. Parce qu'un pina colada, il faut que ça soit frais.
1: Oui.
2: Si tu sers ça tiède,
1: non.
2: Oublie ça. Puis, ce que vous pouvez faire pour être sûr que ce soit froid, là, quand vous allez mettre vos ingrédients, avant de passer ça au blender, là, tu viens le brasser comme ça, un peu comme un café glacé. Ta glace va déjà refroidir en masse ton mélange. Puis après ça, tu passes au blender. Donc, c'est bien facile. Vous mettez tous les ingrédients là, dans un mélangeur avec une bonne quantité de glace. Moi, j'aime ça quand c'est frais. J'abuse, ça glace un peu.
1: Ben oui.
2: Vous allez mélanger ça dans votre robot culinaire pour que ça soit comme une texture slush ou cappuccino glacé. Mmh. Vous allez verser ça dans un grand verre, bien évidemment. Et moi, ce que j'aime d'un petit pina colada là, sur une petite brochette, c'est de mettre des cerises, tu sais, des cerises marasquées.
1: Ah oui,
2: là.
1: Des petites cerises. Ben oui.
2: Ça, là, c'est tellement bon. Petite tranche d'ananas, petit quartier d'ananas sur le côté.
1: Des petites feuilles d'amande, des petites feuilles de basilic. Mmh. Oh, mon
2: Et
1: Dieu.
2: Si vous avez des petits parapluies en papier de soie.
1: Là, c'est le comble!
2: C'est le comble du pina colada!
1: Hey, imagine de boire ça dans une carcasse de d'ananas que t'as vidé. Ça doit être fun, hein?
2: Ça doit
1: être. Ou de noix de coco, je sais pas.
2: Oh! Va falloir essayer ça cet été.
1: Okay.
2: Puis vous pouvez vous faire aussi une version sans alcool, bien évidemment, c'est qu'on enlève le rhum blanc. Donc,
1: ouais, c'est
2: on
1: vrai,
2: pense
1: vrai.
2: À ceux qui prennent des mocktails, c'est possible.
1: Ou même pour les petits, là, des fois, c'est quoi vos drinks vous faites? Vous tu en donnes un, pas de rhum.
2: Tu trompes de verre.
1: Ouais, exact.
2: Sinon, ils se couchent de bonne heure. Fait que c'est pas si pire.
1: Les dodos, les petits.
2: Ouais, et pour finir sur une note historique, c'est en 78 que le pina colada a été officiellement déclaré la boisson nationale de Porto Rico.
1: Ben, lâche-moi donc.
2: Puis là, vous avez le choix, coconut bar ou Porto Rico.
1: Ah, oui, c'est ça, il n'y a pas d'autre place ailleurs. Hey, Steph, merci, nous autres, on paye soif, on s'en va au coconut bar.
2: Prendre un pina colada, puis les AQAQ sont bons.
1: AQAQ?
2: Essayez ça cet été.
1: Je sais, ça fait peur.
2: Yeah!

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1: Elle vient d'arriver telle une Luc Plamondon avec ses lunettes. Ses lunettes de soleil.
2: J'avoue que je frise quasiment pareil, j'ai la même couleur de cheveux.
1: Oui, et je me demande pourquoi il met des lunettes de soleil, lui, tout le temps.
2: Il y a peut-être des cataractes.
1: Ça se peut, ça, d'ailleurs, ça recommence hein, au mois de septembre, les cataractes,
2: ah,
1: n'oubliez
2: oui.
1: pas.
2: Là, j'étais comme, de quoi ça, Luc Plamondon?
1: Non. Nos cats. Hey, yeah. Lunettes de soleil, quoi choisir? Oui. Il y en a qui sont bonnes, des moins bonnes.
2: Dans nos chroniques d'été, on fait pas juste des niaiseries.
1: Non.
2: On s'éduque pendant la période estivale, et ça, je trouve que c'est un point important. Les lunettes de soleil.
1: Ouais.
2: Est-ce que t'en mets?
1: J'en porte. J'adore ça, mettre des lunettes de soleil. Mais je pense que, comme toi, j'en achète jamais des chères. J'ai souvent de m'acheter, mettons, à 10, 12, 15, 20 piastres maximum là, quand je vais chez Sport Expert au printemps puis que je m'achète de quoi puis j'ai pogne sur le fly ou d'un dépanneur. Tu sais, là, des couche-tard,
2: ah oui,
1: tout ça, toujours
2: rats,
1: des racks, une dizaine de piastres parce que soit je les perds ou soit je m'assieds dessus dans mon char comme toi.
2: Moi aussi, puis ils perdent. Fait que là, je suis comme, il y a une chance, c'est pas des Ray-Ban à 300 piastres.
1: Ou je graffine, ça se graffine vite, la vite de ça. Là.
2: Oui, vraiment.
1: À la plage, là, t'as les ribbons à 400$, puis là, il y a un peu de graines de sable dessus, là. Ça sert à rien. Mais là, il y en a qui sont bonnes, il y en a qui sont moins bonnes.
2: Ouais, et justement, pourquoi c'est important, premièrement, d'en mettre des lunettes de soleil?
1: Ben, là, pour les yeux.
2: Pas nécessairement pour le style, bien
1: non,
2: évidemment.
1: Non.
2: C'est sûr que ça ajoute un petit cachet.
1: Ben, hey.
2: Mais, tu sais, on met de la protection solaire sur notre peau. L'été, il faut protéger nos yeux aussi des UVA, okay. des UVB. Pourquoi? Ben, ça peut endommager la rétine ou le cristallin de l'œil.
1: Ah, le cristallin aussi.
2: Oui, ah. Ça, c'est vraiment important. Les cristallins, là, c'est ce qui vont te changer si jamais tu as des cataractes.
1: Okay.
2: Ils enlèvent le cristallin pour mettre une lentille. Fait que, justement, qu'est-ce que ça peut faire si on ne se protège pas les yeux du soleil? Ben, c'est à long terme, ça augmente les risques de cataractes, de vieillissement prématuré des yeux et de la peau autour, hein, bien évidemment.
1: Ah oui.
2: Faut pas oublier ça.
1: Voyons.
2: Et la sensibilité à la lumière. Vous pouvez faire comme des flashs dans les yeux.
1: C'est vrai.
2: Quelqu'un qui est sur l'eau, ça reflète le soleil. Ça peut vraiment faire comme un flash dans les yeux que vous allez vraiment avoir mal pendant des jours.
1: Ah ouais.
2: Oui, fait que c'est bien important. Qu'est-ce que ça va faire aussi de mettre des lunettes de soleil? Ben, vous allez être confortable parce que ça réduit l'éblouissement, surtout encore une fois comme sur l'eau l'été ou sur la route. Ça diminue la fatigue oculaire et ça améliore la vision en plein soleil.
1: Oui, justement. Ça, c'est vrai. Ben oui, en char, ça aide, là.
2: Oui, et bon, qu'est-ce qu'il faut regarder pour acheter une bonne paire de lunettes, à part d'être belle?
1: Ouais.
2: Faut vérifier qu'elle mentionne UVA ou UVB.
1: Okay.
2: Ou ça va être indiqué UV400.
1: UV400?
2: Souvent, c'est sur l'étiquette sur le côté ou même sur un petit collant dans petit,
1: dans vitre,
2: dans
1: ouais,
2: vitre
1: ouais,
2: là,
1: ouais.
2: de la lunette.
1: J'ai jamais checké ça. Je sais même pas si les miennes sont bonnes, d'abord.
2: Oui, parce que la couleur des verres, ça garantit rien. Ils peuvent être noirs, opaques. Si c'est pas mentionné 100% UVA, UVB ou UV400,
1: ben ouais.
2: Vous avez pas la meilleure des protections. Donc, on parle de catégorie de teinte aussi. Catégorie 3, c'est idéal pour l'été, usage quotidien. Catégorie 4, c'est très foncé pour vraiment ceux qui vont en randonnée sur le top des montagnes.
1: Ouais,
2: et tout
1: ouais,
2: mais
1: ouais.
2: tu conduis pas avec ça.
1: Okay.
2: Fait que ça, c'est vraiment dans les boutiques de sport spécialisées. Et pourquoi prendre des verres polarisés? Souvent, on voit ça, là, les verres polarisés.
1: C'est quoi ça?
2: Qu'est-ce que c'est ça? Ben, ça réduit les reflets sur l'eau, sur l'asphalte.
1: Ah.
2: C'est super confortable aussi pour tous les jours, là, pour conduire ou pour vaquer à ses occupations à la plage.
1: J'ai mon voyage.
2: Puis là, toi, tu prends-tu, bon, eux autres sont belles, tu te mets ça dans la face.
1: Ben non, je les essaye tout le temps. Sont-ils plus carrés, plus rondes? Ça n'est, sont plus carrés.
2: OK, ben on va vous aider vite avec okay. la morphologie de votre visage.
1: Ouais.
2: Comment faire pour bien choisir ta paire de lunettes? Visage rond.
1: Ben.
2: Plus, on va plus opter là, vers des montures angulaires. Visage carré, quelqu'un qui a vraiment là, t'sais, la mâchoire carrée,
1: ouais.
2: bien découpée, forme arrondie ou ovale. Le visage ovale, eux autres sont chanceux parce que presque tout fonctionne.
1: Ah ben.
2: Et le visage en cœur, quelqu'un qui a le menton bien pointu, là.
1: Ouais.
2: En petit cœur.
1: Comme
2: là.
1: Un pic de guitare, des grosses têtes de même. Là.
2: Oui, exactement. Mais c'est des montures plus larges en bas ou fines. Fait que c'est vraiment soit fin ou des montures plus larges. Puis c'est sûr que, bon, la couleur, c'est à votre choix, mais classique qui porte avec tout, c'est des lunettes noires.
1: Ah, ben merci.
2: OK, bon magasinage.
1: Hey.
2: Puis vos optométrices aussi peuvent vous faire des verres adaptés avec votre force si vous êtes mignon, que vous n'êtes pas
1: de
2: soleil.
1: Mais
2: oui.
1: Appelez votre opto.
2: Votre opto.

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1: Ah ben la voici, la voilà pour les crinqués.
2: Ben coucou, oui, les chroniques d'été.
1: Ben oui, les crinqués d'été. Hey, on est-tu crinqué l'été ou on l'est pas l'été?
2: Ben on l'est 12 mois par année, mais l'été c'est encore pire.
1: Ah oui, t'as raison. Et Steph, les gens le savent pas, ben on sait que t'as fait la voix. On sait que t'es une grande animatrice de radio.
2: 5 pieds 4.
1: 5 pieds 4 d'animatrice de radio. Mais t'as été aussi esthéticienne.
2: Oui.
1: Tu l'as encore, cosméticienne.
2: Ben, les deux, esthéticienne, cosméticienne. Ben puis j'ai une formation pour être guide dermato qui appelle.
1: C'est
2: là,
1: quoi ça?
2: Que j'en connais encore un petit peu plus davantage sur la peau.
1: Ah ben?
2: Les maladies de peau.
1: Ben,
2: tout, là,
1: les
2: ouais.
1: maladies de peau. Mm-hmm. Seigneur Dieu. Puis là, moi, je me pose toujours la question parce que ça fait pas longtemps que tu m'as sensibilisé à mettre de la crème solaire.
2: Et vaut là, mieux tard que jamais.
1: Vaut mieux tard que jamais. Puis là, on a vu Sophie Thibault qui a eu un cancer de la peau. Fait que là, tu te dis, coudon, je vais me crémer. Mais on choisit quoi là, comme crème solaire? Là?
2: Mais en fait, chronique d'aujourd'hui, comment bien choisir sa crème solaire?
1: Ouais.
2: Parce que je sais pas si tu vas emmagasiner. Ben, j'espère que tu vas emmagasiner des fois.
1: Tu vas venir avec moi, je suis Jean Coutu.
2: Avec plaisir. Mais tu sais, souvent, on arrive, il y a une rangée au complet de crème solaire. Il y a plein de textures, il y a plein de numéros, il y a plein de compagnies. Comment s'y retrouver? Vite, vite. Mais c'est quand même assez facile. Premièrement, le niveau de protection, on va regarder ça. Faut quand même un minimum de FPS de 30.
1: Okay.
2: 30, c'est plus une protection quotidienne. Ah. Si on veut avoir un petit peu plus de protection, on peut y aller avec de la 50, de la 50 plus, de la 60. Mais c'est faux de se dire, ah ben, la 30 versus la 60, je vais être deux fois plus protégé.
1: Okay.
2: C'est environ 2% de plus là, de
1: ben
2: protection.
1: Ouais, ben, fait qu'il
2: y a, pourquoi? Il y a pas grand différence.
1: C'est quoi là. Qui fait le chiffre de bord?
2: Ben, en fait, c'est vraiment le niveau du FPS.
1: Okay.
2: Mais on pourrait vous en parler longtemps, là, mais il y a des filtres minéraux, il y a des filtres chimiques aussi, donc c'est à regarder.
1: Voyons.
2: Les enfants, quelqu'un qui a une peau très, très sensible, qui a tendance à faire des dermatites, des réactions allergiques, on est mieux d'aller avec une texture qui est, ben, en fait, une crème qui est minérale.
1: Ah ouais?
2: Ça, ça vient faire comme un petit manteau qui protège la peau versus les protections chimiques, eux, ça reflète les rayons du soleil. Fait que ça les renvoie comme un effet miroir.
1: Mais c'est laquelle des deux de bord que tu crème, t'as l'air tout blanc. Là.
2: C'est la minérale.
1: Okay.
2: Elle qui fait comme un petit film, ouais, comme blanc-bleu, mais des fois, c'est nécessaire pour ceux qui ont des problèmes de peau. En fait, aussi, là, comment bien choisir, faut être sûr que la crème va protéger contre les UVA et les UVB.
1: Ah.
2: Fait que ça, vous allez le voir, ça va être encerclé. UVA, UVB, il va avoir un petit cercle alentour. Comme ça, on est vraiment protégé des deux sortes de rayons. Donc, UVA, faut qu'il y ait vraiment un petit cercle. C'est pas juste un design de la bouteille chez Ombrelle, là. Ouais. C'est dans toutes les compagnies, c'est réglementaire par Santé Canada que ce soit entouré.
1: Ben, lâche-moi donc.
2: Au niveau des textures aussi, vous allez regarder, est-ce que vous aimez mieux les sprays, est-ce que vous aimez mieux les crèmes, les fluides. Donc, quelqu'un qui a la peau très sèche, ben, on peut y aller avec une crème plus épaisse.
1: Okay.
2: Quelqu'un qui aime pas ça se sentir crémé, ben là, on y va avec un fluide ou même avec un arrêt au sol. Donc, vous allez quand même pouvoir vous y retrouver un petit peu, là. En gros, là.
1: Une chance, t'es là.
2: On vérifie le UVPS, puis on vérifie que ce soit bien écrit UVA entouré et UVB.
1: Et là, comme t'es payé par personne, c'est quelle, toi, ta marque de crème solaire préférée? Dis-nous les dons.
2: Non, mais écoute, j'en teste plein.
1: Ah ouais?
2: J'en aime plein. Mais oui, écoute, parce que oui, on va y revenir peut-être dans une autre chronique, là, mais en crème solaire, là, il y a des quantités à appliquer. Faut pas que tu mettes une goutte pour ton avant-bras au complet, là.
1: Okay.
2: C'est une cuillère à soupe.
1: Ah!
2: Ouais, par région. Fait que on faut se crémer comme il faut. Moi, j'aime beaucoup quand même la Vichy.
1: OK.
2: La Bioderma, je l'adore aussi.
1: Ah ouais, hein?
2: Ouais.
1: C'est des genres de crème solaire qu'il faut être millionnaire pour l'acheter ou.
2: Mais c'est une trentaine de dollars le tube. Mais maintenant, tu vas voir, là, mettons chez Ombrelle, là, des marques qui sont moins dermo-cosmétiques, mais sont tout aussi bonne aussi.
1: C'est cher aussi.
2: C'est un 23$ à peu près, tu sais.
1: Bon, ça vaut 7$ de plus.
2: Ouais.
1: Bon, ben, écoute, hey, merci, ma crinquée
2: du soleil. L'important, là, vous pouvez même acheter la marque maison, c'est pas grave.
1: Il faut en mettre.
2: Voilà.
1: Oh, ben, c'est beau.
2: Essayez-en plein cet été, vous allez trouver votre préféré.
1: Mon Dieu, tu devrais être chroniqueuse à Salut, bonjour, week-end.
2: Ben, n'importe qui, appelez-moi.
1: Ah, hey, bonne journée, les crinquées.
2: Bye bye.

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1: Hey, pour les crinqués d'été, on s'en va tranquillement, pas vite, avec Steph Veillette vers le lac Saint-Jean.
2: Oui.
1: Lac Saint-Jean, terre d'accueil, endroit que j'adore aller passer des moments l'été.
2: Aller manger des bleuets, Lolo.
1: Oui, exactement. Au mois d'août, aller manger des bleuets. On parle de bleuets aujourd'hui. Et tous ceux et celles, juste en commençant, Steph, là,
2: oui.
1: J'ai un tips pour toi. Si jamais tu vas au lac, mettons que tu arrives à Robertval, faut que tu ailles te chercher des bleuets dans le chocolat des pâtes rapisses. Les bleuets dans le chocolat sont frais. C'est des chocolats frais. C'est des bleuets frais trempés dans le chocolat au lait ou noir. Et puis c'est réfrigéré dans des petites boîtes. Là.
2: Non, je te
1: le dis. C'est ça. C'est du bonheur dans la gueule.
2: C'est clair. Mais moi, je serais plus chocolat noir.
1: Oui, moi aussi. Chocolat noir et bleuet, c'est extraordinaire. Et bleuet, on parle de ça aujourd'hui?
2: Ben oui, exactement. Vos recettes et nos recettes préférées
1: oui.
2: avec des bleuets, parce qu'on le sait aussi, on peut profiter des fraises. Mais on peut aussi profiter des bleuets. Ça se passe quand vraiment la saison forte des bleuets au Québec? Mais c'est généralement de la mi-juillet jusqu'à la fin août. Donc peut-être que pendant vos vacances, vous allez pouvoir aller faire la cueillette de bleuets.
1: Ah, oui.
2: Puis on le sait, la région emblématique, tu l'as dit, le Saguenay-Lac-Saint-Jean, c'est là que se trouve quand même la majorité là, des producteurs de bleuets au Québec. Et savais-tu quoi? Le Québec, là, on est dans les plus importants producteurs de bleuets sauvages au monde.
1: Hein?
2: Ça fait vraiment partie du patrimoine agricole du Québec.
1: Ben, je savais pas ça.
2: Les bleuets, ouais.
1: C'est malade, ça.
2: Puis, savais-tu quoi?
1: Quoi?
2: On a deux sortes de bleuets principaux là, au Québec.
1: Moi, les petits pis les gros.
2: Exact. Moi, je pensais que c'était une affaire, puis il y en a qui étaient plus gros que d'autres, mais finalement, on a vraiment le petit bleuet sauvage qui est plus petit, très parfumé. Ça, souvent, on en trouve justement là, si vous allez faire de la randonnée, des petits arbustes de petits bleuets. Là.
1: Ben, au chalet de notre ami qu'on a en commun, Max, là, il y a des terres de bleuets autour de chez eux. Tu te promènes dans le bois, là, tu prends de ça, puis tu peux faire du petit pain au bleuet.
2: Ah, miam! Petit bleuet sauvage. Ou sinon, on a les bleuets en corps. Ça, c'est les plus gros et les plus cultivés là, en arbustes, comme quand on va à l'autocueillette là, dans des producteurs locaux.
1: OK.
2: Bleuet. Ouais. Avant de donner des recettes, pourquoi on devrait en manger? C'est rempli d'oxydants.
1: Ah ouais?
2: Ouais, fait que c'est l'anthocyanine qui donne la couleur bleue là-dedans. Puis ça, c'est super bon pour la santé.
1: Il faut pas manger ça en auto si c'est rempli d'oxydants? OK.
2: D'accident. Ah ouais. Pas rempli d'accident, là, coulou, là. Puis, moi, je veux connaître ta recette préférée avec des bleuets.
1: Deux choses. Premièrement, confiture. Moi, je me fais des confitures de bleuets. Quand arrivent
2: bon,
1: les
2: bon,
1: petits bleuets, les petits, pas les gros, là, les tout petits. Et ça, j'entends du monde me dire, c'est de l'ouvrage parce qu'il peut y avoir des petits morceaux de bois. Je passe chacun des morceaux de bleuets avant de les rincer. Pour ça, j'en prends un, je le mets dans ma passoire, je prends l'autre parce qu'il y a toujours des petits bouts de branches, là. C'est un après l'autre.
2: Ça va être relaxant, en fait, quand
1: relaxant
2: même.
1: Et La confiture de bleuets, de mini bleuets, de petits bleuets sauvages, ça n'a rien de comparable. Et l'été passé, je suis allé dans le Bas-Saint-Laurent et je suis allé à l'espèce de casse-croûte de Colombe-Saint-Pierre.
2: Okay.
1: Vous savez, celle qui coach les chefs, dans les chefs, tu sais, elle fait les recettes avec eux autres.
2: Ouais, ouais, ouais.
1: Elle avait un casse-croûte et j'ai bu la meilleure slotch du monde entier. Je l'ai refaite chez nous.
2: Slotch au bleuet.
1: Slotch et bleuet, mais tu sais, c'est pas une slotch poppy, là. C'était une slotch alcoolisée, purée de bleuet avec un gin du Bas-Saint-Laurent. Et il y avait une espèce de sirop de sauge. Vous dire, c'était la meilleure slotch que j'ai bu de ma vie. Bleuet et sauge, là, vous essayerez ça à la maison. Là, et trouver le bon sweet spot entre les deux, là, c'était malade mental.
2: Miam.
1: Drink avec des petites purées bleuets, là, c'est vraiment, vraiment très bon. Avec de la sauge, t'as ça jeté à terre.
2: Ah ben là, c'est sûr que c'est bon, là.
1: Oui, oui, oui, oui.
2: Oh my God!
1: Toi, tu vis ça quand même, bleuet?
2: Les bleus, écoute, moi, je peux manger ça, là, mais il faut qu'il soit dur. Tu sais, un bleuet mou.
1: C'est comme un raisin, dans le fond.
2: Oui, j'aime quasiment ça quand il y a le contour à un corps un peu vert, mauve, parce qu'il est bien croquant. Exactement. Mais sinon, moyen que j'adore manger des bleuets, là, ça va faire différent que les manger frais, mais dans des muffins au son.
1: Hein?
2: Aimes-tu les muffins au son?
1: Ben, je m'en ai pas dire au son, mais des muffins, je fais raisin et citron. Ben, on n'a pas raisin et citron, mais bleu et citron. C'est malade.
2: Okay,
1: des petits muffins d'été.
2: Malade.
1: Vraiment,
2: mais
1: vraiment.
2: Muffins au son,
1: ah ouais,
2: tu rajoutes plein de bleuets frais là-dedans. Ah ben. C'est tellement bon.
1: Ah ben là, on va essayer ça.
2: Tu peux manger des bleuets frais avec tes muffins aussi
1: après. Oui, ben oui. Hey, merci, mon petit bleuet.
2: Hey, merci, Laura.

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1: Ah, Stéphanie Veillette, bonsoir.
2: Ah, louloulou, tilouloulou.
1: Les crinqués d'été, on est crinqués. Puis pas à peu près, on est 7 jours et demi temps, nous autres, à nous entendre là, le soir à minuit.
2: On est avec de faire du camping, zit.
1: Ah, ben là, toi, là. Ça paraît que c'est ton métier dans la vie, la radio, parce que tu viens nous faire un lien vers notre thème.
2: Je peux te dire, ça paraît que c'est ton métier de faire du camping. J'étais comme, non. Hey boy, pas pas.
1: Non, t'as fait des recherches. C'est quoi notre personnalité?
2: Oui.
1: Selon notre type de camping préféré, donc camping sauvage, camping de luxe, camping d'une tente, d'une trailer tente. Là.
2: un trailer tout court. Ouais, ouais. Non, mais on est allé bien léger et mais amusant.
1: Oui. Ah.
2: Ceux qui sont adeptes de camping en tente ou dans la roulotte, c'est plus dans le confort.
1: Ouais.
2: C'est quoi la personnalité qui vient avec ça? Toi, okay. T'es plus camping en tente ou en roulotte?
1: En tente. Je pense tant qu'à aller en camping, ça serait soit en tente ou d'un chalet. La roulotte, là, une espèce de truc blanc. Ah, c'est, ouais. Pas, c'est bizarre.
2: Ah, moi, j'aime ça. Moi, je suis plus roulotte parce que c'est un petit peu plus de luxe. Fait que, tu sais, tu peux profiter dehors, tu peux aller jouer à l'extérieur puis tout, mais, tu sais, t'as quand même un confort que t'as pas dans une tente.
1: Ouais, ouais, ouais.
2: On va commencer avec ta personnalité, Nico, OK?
1: OK.
2: Toi, t'es plus justement adepte de la tente. Donc, on dit que t'es quelqu'un qui aime l'aventure,
1: ouais.
2: Qui aime l'imprévu, que t'as pas peur de te salir un peu. Tu te sens très bien près de la nature. Adam, ça te décrit bien?
1: Oui, oui.
2: Vraiment bien.
1: Oui, oui.
2: Ils sont souvent plus spontanés.
1: Ah oui.
2: Ça aussi. Et tu trouves que le vrai camping, c'est entendre les oiseaux puis parfois la pluie à 3h du matin qui tape sur ta tente.
1: Sur ta tente?
2: T'aimes ça?
1: Eh, hein? Mon Dieu Seigneur, oui.
2: Ça, c'est vrai que l'eau qui tombe sur la tente, c'est quand même le fun. Faut juste pas qu'elle s'infiltre.
1: Non, c'est
2: ça. Parce que moi, je serais le genre à l'installer puis qu'il y a une inondation dans.
1: C'est vrai? Oh non, pauvre, toi.
2: Moi, j'ai
1: toi,
2: pas le pouce de camping pantoute, là.
1: Le pouce de camping.
2: C'est comme le pouce vert, mais version camping, là.
1: Ah, le pouce pas brun. T'as le pouce brun, tu l'as pas le pouce brun.
2: Non, j'ai pas le pouce brun, pantoute. Moi, je suis plutôt du type roulotte.
1: OK, ça te décrit comment, ça? Ça décrit comment ceux qui aiment les roulottes?
2: On va voir si ça me rejoint quand même. On dit que c'est des personnes qui aiment leur confort. Ok, ça me ressemble pas pantoute. Préfère être organisé et prévoyant.
1: Yep, bon sang.
2: Pantoute.
1: On s'en va en musique.
2: Non, c'est ça, c'est de la bullshit. Ils veulent profiter du plein air sans sacrifier leur matelas. Ça, c'est moi,
1: ah,
2: par
1: oui.
2: exemple. Ouais. On souvent tout ce qu'il faut sous la main.
1: Ok.
2: Ça dépend. Je me prépare des sacs, je me prépare des sacoches, puis souvent, je l'oublie. C'est ça l'affaire. Et ça considère ces personnes-là aussi que le café est meilleur quand il est préparé dans une vraie cuisine et non dans un bottom de camping.
1: Hey, c'est-tu bon, un bottom de camping? Ah, mon Dieu!
2: Le feeling de prendre son café dehors dans un camping.
1: Oui.
2: Mais je suis quand même piqué sur mon café, là. Ah ouais. Un café qui goûte l'eau de vaisselle.
1: Non, attends un peu, là. Tu peux prendre un excellent...
2: Va falloir que tu m'en fasses.
1: Ouais, j'ai un bonhomme, là, une cafetière italienne.
2: Un bonhomme qui te fait du bonhomme.
1: J'ai un bonhomme, je l'amène dans le camping, il me fait du café. Non, un bonhomme, juste une petite cafetière italienne, ouais. Là. Tu prends ton eau chaude, mais ça te prend un bon café. Je le fais assez corsé. Tu jurais que c'est un espresso, là.
2: Ah!
1: Ben oui.
2: OK, ben
1: c'est là, c'est parce que t'es allé avec des madames, là, qui buvaient
2: du... Pas aller dans le bon camping, moi.
1: Non, ça te prend ton bonhomme qui te fasse ton café. Ça va être moi, ton bonhomme.
2: Mon bonhomme va me faire du café avec
1: ben
2: son bonhomme.
1: Oui, ma petite fille.
2: Ah, ben parfait, j'irai essayer ça. Mais moi, ouais, j'étais plus roulotte. Puis je pense que, par exemple, j'ai plus la personnalité de faire du camping sauvage, moi, là.
1: Ouais, ben c'est ça l'affaire. Mais tu sais, là, tu dis le confort d'un lit. C'est parce que oui, je vais en camping sauvage.
2: D'un lit.
1: J'ai un.
2: Bordé de draps blancs.
1: Ouais. T'es un poivre.
2: De l'étiléra.
1: Ben tu sais, j'ai pas un petit tapis de yoga, là. Je m'amène un gros lit gonflable Coleman, là,
2: c'est
1: de deux pieds d'épais. Là.
2: C'est ça, le peut-être oui. Que j'aimerais ça.
1: Ben oui!
2: Ah, André, j'ai le goût de partir en camping!
1: On y va!
2: On part-tu?
1: On y va!
2: Oh my!
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1: Allô Stéphanie!
2: Allô Nicolas!
1: C'est les Crinqués d'été et là, on va parler d'un sujet que j'adore.
2: Ah oui?
1: J'adore manger premièrement et tout ce qui pousse l'été, tout ce qui se mange.
2: Mes poils de tout bras.
1: Tes poils de tout bras poussent l'été et on a avec un peu de sucre pis de crème aujourd'hui.
2: Yark!
1: On parle de petites fraises!
2: Oui! Ah. Parce que là, l'été, on le sait au Québec, c'est la saison des fraises. Ça commence habituellement là, vers la mi-juin jusqu'à la fin juillet. On a vraiment les meilleures fraises au Québec, on va se le dire.
1: Au monde!
2: Au monde, sont sucrées, sont juteuses, c'est le fun. Il y en a beaucoup qui vont aller faire l'auto-cueillette aussi, ça fait une activité.
1: Oui.
2: Et vous allez pouvoir en congeler pour le reste de l'année.
1: Oui. Absolument.
2: Tu sais bien comment congeler tes fraises?
1: Ben oui, c'est sûr que je sais bien comment congeler ça. Tu les prends, tu vas les nettoyer, tu vas les équeuter. Ensuite oui. de ça, tu prends une belle tôle à biscuits. Parce que
2: yes!
1: si... Ben oui, tu les étends, tu les fais congeler, après ça, tu mets dans des sacs. Sinon, tes petites fraises, elles vont être pognées d'un pain.
2: Exactement.
1: Ça, c'est bon pour tous les légumes que tu vas faire blanchir, tous les fruits et légumes que tu vas faire congeler. Même chose si tu fais des croquettes maison, peu importe. Faut faire une première gelée sur une plaque à biscuits, tout séparé, après ça, tu mets dans des sacs.
2: Oh, wow, Nico, ça, c'est du bonbon à mes oreilles.
1: Wow.
2: Parce que c'est exactement comme
1: ben
2: ça
1: oui.
2: qu'on doit congeler nos fraises du Québec. Et là, peut-être que, justement, vous avez commencé à faire une réserve. On s'est dit, pourquoi pas vous donner nos recettes préférées avec des fraises du Québec.
1: C'est quoi, toi?
2: Ben straight. Tu sais, je peux en mettre partout, là. Je peux en manger ben comme ça. Mais écoute, c'est pas à manger à tous les jours. Mais tes fraises du Québec en tranches.
1: Ouais.
2: Avec un peu de crème
1: ouais.
2: et du sucre en poudre.
1: Oui. Ouais, ouais. Ou ben même du sucre. Du sucre-sucre.
2: Le sucre normal.
1: Moi, j'aime
2: là.
1: Ça, là, le gratter, là, puis ça fait un petit croustillant.
2: Ah
1: sucre,
2: oui!
1: Cassonade, sirop d'érable, mais juste sucre. Crème, ma mère faisait ça quand j'étais petit, c'était à se rouler par terre.
2: C'est tellement bon!
1: Faire des confitures, il n'y a rien de mieux que des confitures maison, autant pour mettre sur les toasts, autant aussi pour mettre sur de la crème glacée. Tu prends une boule de crème glacée puis tu te mets de la confiture à la fraise maison là-dessus, il y a-tu de quoi de plus merveilleux? Tu peux mettons, tu fais une batch normale de confiture, là.
2: Ouais.
1: Après ça, si, mettons, tu achètes beaucoup de casso puis tu en fais plusieurs batchs, là, tu peux en faire une avec du 5 épices chinois, c'est vraiment bon. Oui!
2: Ah ouais.
1: Ça donne petit twist, là, je le conseille peut-être pas sur toute ta grosse batch parce qu'une année, tu peux te tanner, mais faire des variantes. Tu peux le faire aussi avec de la vanille, tu peux en faire avec du basilic et menthe.
2: Oh, miam, miam, miam.
1: C'est vraiment, vraiment très, très, très bon. Et moi, ma recette fétiche préférée, et je vous le dis, là, c'est la meilleure du monde entier, la meilleure tarte aux fraises du monde, et vous allez capoter à quel point c'est pas compliqué.
2: Ah ouais?
1: On a ici trois ingrédients.
2: Ben voyons.
1: Ça prend les pâtes à tarte, bien sûr. Mais mettons, là, à part de ça, pour une tarte, 4 tasses de fraises.
2: OK.
1: Un tiers de tasse de farine.
2: OK.
1: Et une demi-tasse de sucre. Okay. C'est tout.
2: C'est tout?
1: C'est tout. Tu mélanges ça. Tu les mélanges pas trop. Et le sucre, c'est juste assez sucré. La farine vient prendre juste assez du jus pour faire la texture parfaite.
2: Oui.
1: C'est ni trop coulant, ni trop solide. Là. C'est sincèrement la meilleure tarte au sucre au monde. Pas tarte au sucre, mais tarte aux fraises. 4 tasses de fraises, un tiers de farine et une demi-tasse de sucre.
2: Puis ça, t'achètes tes pâtes à tarte déjà faites.
1: Ben oui,
2: Barry
1: se fait le cul pour en faire.
2: Ben oui, exactement. Mais sinon, c'est con, là, mais l'été, dans des salades.
1: Oui.
2: Des fraises, dans des petites salades, là, tu sais, mélange printanier avec du balsamique, là, du glaze, là, du... Comment t'appelles ça en français?
1: Ben,
2: du glaze balsamique, le coulis balsamique.
1: De balsamique.
2: Des pacanes, un peu de fromage de chèvre.
1: Ah oui, ou du feta, ou du bleu.
2: Ah, gars, vous allez vous rouler par terre ou sinon dans des pokéballs. Pokéballs ou dans du tartare.
1: Ah oui!
2: Fais ça avec du saumon frais, des fraises, des oignons verts.
1: Tu sais, le fromage chalé, là?
2: Oui.
1: Saumon frais et saumon fumé, fraises, des petits morceaux de tortillon, ciboulette, amen.
2: Puis tu peux mettre de la mayo au sésame là-dedans.
1: Hey, on est pas
2: miam, fait qu'oubliez pas que vous pouvez manger vos fraises en fait autant dans des repas salés que sucrés.
1: Absolument, puis il n'y a rien de mieux que de croiser une petite cabane qui vend des fraises, faire
2: t'aimes
1: un road
2: ça,
1: trip.
2: Aller les chercher, toi, aller les cueillir.
1: Non. Ben non. On fait 50 dehors, parce que je vais me mettre à quatre pattes ramasser des petites fraises.
2: J'aime ça, moi.
1: Pas moi. Il y en vend à l'épicerie, il en vend des petites cabanes vertes.
2: Oui,
1: là.
2: Oui, oui. Les jardins, voyons.
1: Les jardins quoi déjà? En tout cas, on le sait, là, ça pousse partout.
2: Oui, c'est ça.
1: Les petites cabanes vertes. Il n'y a rien de mieux aussi, tel quel. Hein? Moi, là, même pas besoin de les laver. Je fais un road trip. Je vais me chercher un casseau de fraises. Je mets ça entre les deux bancs. Et là, tu manges puis tu garoches les
2: fais attention parce que c'est laxatif des fraises, mon coulou.
1: Ah, ben.

pas l'avant-dernière. Bon jeudi matin, Shawi, Miknak, Deschenaux, après un petit férié, après une grosse journée à déménager. J'espère que c'est fait, ça a bien été. De la nature qui a été sur notre bord hier, finalement, nous avons eu un peu de pluie juste en fin de journée, en fin d'après-midi. Et c'est déjà quand même très, très chaud là, actuellement. Déjà 22, ressenti 30 degrés. Oui, il est même pas 6h30, puis on commence à peine l'heure de 6h. Déjà ressenti 30, on aura aujourd'hui comme maximum, Shawi, 31 ressenti, 43. Donc, mettez-vous à l'abri, restez au frais aujourd'hui. Ou sinon, ben, profitez de nos jeux d'eau, profitez de nos piscines, profitez de nos lacs également. On parle justement de ça aujourd'hui. Là, il y a plusieurs municipalités en Mauricie qui font des déploiements avec des mesures en Mauricie là, pour aider les personnes qui ont peut-être pas de thermopompe. Là. Donc, on vous donne accès à des endroits où c'est un peu plus frais. On revient également sur l'hôtel Sacacomi à Saint-Alexis-des-Monts qui se place à l'abri de ses créanciers. La CEUM qui n'avait pas été renouvelée. Donc, des gros dossiers ce matin. Tout ça mélangé avec de la bien bonne musique. Puis on part ça, Shawi, avec Simple Plan. Voici I Don't Wanna Go To Bed à Country Pop 92.9 et countrypop.ca.

puis Robert Bernard arrive sous le coup de 7 heures. J'imagine qu'il va arriver déjà en short parce que c'était déjà très chaud. On a 21 degrés aujourd'hui. Et si jamais vous avez eu chaud hier, ben dites-vous que ce sera un peu plus intense encore aujourd'hui. Max de 31, ressenti 43 avec le facteur humidex. Quand je voyais qu'il faisait très, très, très chaud du côté de l'Europe des dernières semaines, je me suis dit « Oh, ça s'en vient chez nous ». Et ben c'est du soleil jusqu'au moins le 8 juillet parce que c'est le maximum qu'Environnement Canada me donne. Ça descend jamais en bas de 25, 26, 27 degrés. Fait que si vous partez en vacances, tout comme moi, demain, vous serez ben, ben, ben content de voir que Dame Nature est sur votre bord encore une fois cette année. Dans les prochaines minutes, on revient sur ce contrat très, très, très garni niveau monétairement pour Ivan Demidov pour le Canadien de Montréal. Vous donnerez les détails de ça après, on dirait. Et Céline, voici Destin à Country Pop et countrypop.ca.

0: 92, c'est 22 degrés. Ça bondit, ça augmente rapidement ce matin. On a starté ça à 21, déjà même très humide, très lourd. Et aujourd'hui, ben, on revient sur ce qui a marqué, entre autres, la journée d'hier. Bien sûr, il a fait chaud, bien sûr, il y a du monde qui ont déménagé. Mais il y a Demidov qui a signé un gros contrat, prolongation de contrat de 8 ans auprès du Canadien de Montréal. On parle de quand même 73 millions de dollars sur 8 ans avec les Habs. On sait que c'est un attaquant russe de 20 ans qui a inscrit quand même 19 buts, 43 aides en 82 matchs l'hiver passé à sa première saison complète. Il a ajouté aussi 3 buts, 6 aides et en 19 rencontres durant les séries éliminatoires. C'est un gros morceau pour les Habs. Puis on a sorti le contrat check en point de presse. Demidov a dit que tout s'est fait rapidement. L'équipe voulait l'avoir en fait. Puis lui aussi, il voulait rester dans Métropole.
1: It was easy because they wanted me to be here. I want to stay for long term here. And we just signed it so quickly.
0: On a aussi le directeur général Kent Hughes qui a commenté ça. Il dit que d'abord Demidov, grand esprit d'équipe, il a accepté un contrat qui s'inscrit dans les lignes de ceux comme Nick Suzuki, Cole Caulfield, Juraj Slafkovský également, qui seront de retour au jeu là, pour le Canadien à l'automne prochain. On peut entendre Kent Hughes sur le contrat de Demidov.
2: Ivan sait qu'on a une certaine structure salariale ici avec notre équipe, puis comme nos autres joueurs, c'est un joueur d'équipe, c'est quelqu'un qui veut faire partie de quelque chose au lieu d'être là quelque chose.
0: Je sais pas pour vous autres, mais j'ai bien hâte de voir la prochaine saison où les gars auront pris de la maturité, auront pris également de l'expérience. Il y aura d'autres signatures de contrat. On parle de joueurs autonomes. On suit tout ça parce que là, on est dans la signature d'un gros contrat en ce moment partout dans la LNH. Francis de Grandpré, Kevin Parent a signé un gros contrat aussi en reprenant cette chanson-là de Kevin Parent. Father Undergo, c'est tellement bon, ça s'en vient. Et là, c'est Marie-Mé, celle qui a tellement fait un beau et gros show, tellement impressionnante, elle, au Festivois. Voici c'est mentir à Country Pop et countrypop.ca.

Il est 6h20, toujours 22 partout dans Shawi, Masqué, Mekinac et des Chenaux. Et du soleil de même, c'est parti pour une grosse séquence, une grosse semaine au moins. Et en fin de semaine, il va faire très beau, il va faire très chaud. 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Alex Nevsky qui s'installe avec Polaroid pendant que la chaleur et l'humidité s'installent également partout en Mauricie. Merci d'être là à Country Pop le matin.

0: sujet du Nord de Hit sans arrêt qui se poursuit dans quelques instants. 6-25, 22 degrés, très humide déjà en Mauricie, puis on n'est pas rendu à 7h le matin. Dans quelques instants, nos destinations de road trip préférées, longue distance, courte distance, moyenne distance, avec Steph Veillette, on en parle d'un crinqué. Et une de mes préférées, Charlotte Cardin avec The Way We Touch, ça s'en vient rester des nôtres.
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60 minutes de hit sans interruption. C'est ce qu'on a pour vous autres. C'est reparti. Et ça vaut la peine de donner un petit coup d'œil ce matin pendant que vous vous réveillez tranquillement, en train de penser à ce que vous allez faire de votre journée. Si vous êtes en plein cœur de vos vacances ou en train de vous dire « Ah, ça me tente pas d'aller travailler », ben il va faire chaud aujourd'hui. Max de 31, 60% de probabilité d'averse, risque d'orage cet après-midi. Donc, ça ferait du bien, un petit orage. Donc, ça casse ça un peu parce qu'on aura quand même un ressenti de 43 avec l'humidex. Ce soir, l'année prochaine, ça reste quand même assez chaud. On n'aura pas de fraîcheur, vraiment. Maximum de 23 et un beau gros week-end nous attend demain vendredi. 31 degrés avec, on parle quand même de l'humidex à 39. Et c'est parti pour du soleil le samedi, dimanche, lundi, mardi, mercredi. C'est comme ça, on va être bien puis on en profite parce qu'on est dans une région où est-ce qu'on a des lacs, des forêts à profusion. Faut savoir en profiter. D'ailleurs, on parle de ça. Comment en profiter? C'est quoi vos destinations de road trip préférées? Veillette s'en vient s'installer dans quelques instants. Les crinqués après Dua Lipa et Robbie Johnson. Voici comment j'oublie pour plus de New Country de chez nous à Country Pop.

0: 41, on est rendu à 23 degrés, ça n'a pas fini de monter. On a Stéphanie Veillotte qui est là pour les crinquer.
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0: 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Hey, on commence ça sur Dans ma Camaro parce que j'ai une passion, moi, l'été.
2: Pour les Camaros?
0: Oui, moi, j'étais un gars de char.
2: Un vrai gars de char.
0: Oui. Non, faire des road trips qui soient petits ou gros. Moi, j'adore. L'important, c'est pas la grosseur, c'est ce que tu fais avec. Même si c'est un petit road trip, ça peut durer une demi-heure, mais être content.
2: Ah, ça, on le sait, Coulou.
0: Ah oui. On parle de ça aujourd'hui. Toi, t'es une fan de road trip?
2: Ah, moi, j'adore. Et j'adore être une passenger princess.
0: Ah ouais. Ah. C'est vrai.
2: Moi, je campe mon bain, je m'amène, même l'été, là, je vais mettre l'air climatisé, mon chum va conduire et je m'amène une petite doudou bien mince juste pour être abri puis dormir dans le char.
0: Tu vrai? OK. Toi, tu dors. C'est ça, ton road trip?
2: Ma passion, dormir en char. J'aime tellement ça. Mais sinon, être réveillé aussi, c'est toujours le fun, mais il faut de la musique.
0: Oui.
2: Que je puisse chanter. Puis là, mon chum, il est plus capable, mais gars, c'est soit ça ou je m'endors dans ma couverte de pizza.
0: Ah ouais.
2: Fait que tu décides, là, tu sais. Mais justement, on parle de road trip aujourd'hui parce que, Nico, je veux connaître tes destinations préférées pour faire des road trips, autant longs que pas longs.
0: Ah ben là, premièrement, pas long. Pas long, juste, tu sais, j'habite maintenant à Louisville depuis quelques années. Là. Pas long, c'est faire un cercle, par exemple, partir de Louisville, aller vers Saint-Ursule, aller vers Saint-Léon, Saint-Angèle, aller virer du côté de Saint-Paulin, faire une espèce de boucle pour venir par Yamachiche. Quand j'étais à Shawinigan, un petit road trip, parce que là, moi j'ajoute toujours un peu de fête dans tout.
2: Okay.
0: Je mange des tacos, c'est pas un souper, c'est une fiesta mexicaine. Fait que même un tour de char, c'est un road trip le soir de semaine. Rappelle ça de même, mais quand j'étais à Shawi, puis même la fin de semaine, je vais me le faire, là, je fais la boucle Shawinigan, grand-mère, rang Saint-Mathieu, Shawinigan Sud, bas de la ville, puis on peut le faire une couple de fois, les fenêtres baissées.
2: Oui.
0: C'est rond-là, là. Tu fais le tour de la ville.
2: Par Saint-Georges-de-Champlain.
0: Oui, exactement. Moyen road trip, aller prendre n'importe quand à quel moment de l'année, c'est une des plus belles routes du monde entier, puis ça a été même documenté, si vous voulez, là, mais la route de la Tuque, puis aller rien faire, là. Moi, partir de Shawi, juste aller prendre une bière dimanche après-midi, tu prends ta bière d'une micro là-bas à Pêcheresse, puis tu reviens, là.
2: Tellement.
0: C'est tout, ou même juste
2: puis
0: rien.
2: T'arrêtes à petite côte barbecue.
0: Oui! Sinon, plus long road trip, ben là, traverser le fleuve Saint-Laurent et descendre dans le bas Saint-Laurent, peu importe où.
2: C'est beau.
0: Montmagny, Rivière-du-Loup, si on peut aller plus loin, Rimouski, tu sais.
2: Mm-hmm.
0: Juste être sur le bord de l'eau avec l'air salin, ça me fait du bien. Ça
2: juste
0: fait
2: à y penser, je suis comme...
0: Je retournerai. Toi, Steph, tes road trips?
2: Écoute, ça peut être des petits parcours.
0: Ben oui.
2: Aussi, tu sais. Souvent, ça, c'est bien le fun. Moi et mon chum, on va partir. Surtout quand il y a des nouveaux albums de nos artistes préférés qui sortent.
0: Vous attendez à minuit?
2: À minuit, on part.
0: Vous pouvez faire un tour de char.
2: On fait un tour de char.
0: C'est hot, ça.
2: Souvent, on va partir, c'est à 138, away, jusqu'à Batiscan. On va remonter par Saint-Anne-de-la-Pérade, Saint-Maurice. On retourne à la maison. Puis quand l'album est fini, ben là, on met d'autres tunes, mais on profite de l'album. Bon, là, dans notre road trip. Sinon, un petit peu plus loin, là, quand même plus loin, le Nouveau-Brunswick.
0: Hey, je suis jamais allé.
2: Ah, c'est le fun.
0: C'est pour vrai?
2: Si t'aimes l'air salin,
0: oui.
2: En plus,
0: Ah ouais.
2: Faut que vous vous prépariez des vacances là-bas. C'est tellement le fun.
0: Ah.
2: Ça, j'adore ça. Et sinon, ça peut être moyenne distance, mettons, là, c'est con, là, mais aller à Québec, Tu vas souper, tu passes par la 138 ou la 132.
0: Absolument.
2: C'est tellement
0: le chemin du roi, là, peu importe quelle base tu le prends, là, c'est tellement le fun.
2: Vraiment.
0: Ah, mon Dieu. Hey, ça, tu me donnes le goût. On part dessus.
2: Bye. Pout.
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0: Et pour la meilleure playlist de road trip, si jamais vous partez cet après-midi, ben manquez pas Yannick Denoncourt à Country Pop au travail dès midi aujourd'hui. Puis ça se poursuit avec avec lui aujourd'hui de 16 à 18 pour la terrasse Country Pop. Notre retour 100% musique avec déjà des petites heures de terrasse quand vous revenez à la maison. Vous allez chercher votre petit drink préféré à l'épicerie, puis vous revenez vous installer avec Yannick, vos parleurs intelligents au soleil. Vous regardez petit faire des bombes dans la piscine, puis c'est l'été, puis on en profite. James Blunt s'en vient, là, c'est Jess Muskalook. Last Rodeo à Country Pop et countrypop.ca.

Ben, il est 6h53, ça va vite. Et Robert Bernard est arrivé là une vingtaine de minutes. Il nous a pondu des textes. Il nous arrive avec plusieurs sujets. Je vous reparlerai du contrat qu'a signé Demidov, 20 ans, puis il vient de signer pour 76 millions de dollars. Il a même dit en entrevue, c'est beaucoup de sous, ça. Fait qu'on vous en reparlera. Robert Bernard va venir nous parler également de cette triste nouvelle économique, parce que c'est un endroit où j'aime beaucoup aller. C'est de toute beauté. Un joyau de notre région, l'hôtel Sakakomi, pardon, de Saint-Alexis-des- qui se place à l'abri de ses créanciers. On parlera aussi de l'ACEUM qui est pas sûr d'être signé. Hein? La date butoir est arrivée. Washington a annoncé mercredi qu'il sera pas renouvelé cette année. Bref, on vous donne les détails de ça. C'est quoi les impacts chez nous? Parce que autour de chez nous, c'est des agriculteurs qu'on a. Tous les détails de ça après Roxane Bruno, entre autres, et Laurence Nerbonne danser à contre-temps à Country Pop et countrypop.ca.

0: Alors ici, si vous aviez l'intention ou vous aviez envie de sortir de la maison ce matin en vous disant « Ah, ça va être frais, c'est le matin », ben non. Ben non, c'est très chaud, très humide déjà à cette heure-ci. Si on regarde d'entrée de jeu sur notre carte d'Environnement Canada, 23 ressentis, 31 degrés. Fait que bon matin, Robert Bernard.
1: Ben écoute, à Bécancour, je me suis levé, le mercure indiquait 25.
0: Ah oui, hein, c'est ça.
1: Et peux-tu croire qu'il y en a qui vont tomber en vacances demain?
0: Oui. Ils sont chanceux, Colin.
1: Il y en a un en avant de moi, je peux dire, qui a le sourire facile aujourd'hui. Oh, puis on le comprend. Profites-en.
0: C'est sûr que je vais en profiter, mais il me reste encore deux avec vous autres.
1: Oui.
0: Ça me fait un grand bonheur. C'est Steve Veillette qui va prendre ma place avec toi le matin.
1: Oui.
0: J'espère que tu es en forme le matin parce que la petite Veillette, elle déménage.
1: La petite Veillette se couche tard puis elle se lève tôt.
0: Exactement. Robert, c'est quoi les grands titres aujourd'hui en ce jeudi?
1: Eh bien, c'est le Journal de Montréal qui nous apprend en primeur que l'hôtel Sakakomi de Saint-Alexis-des-Monts s'est placé à l'abri de ses créanciers. On va en parler à 7h27 avec des dettes quand même assez élevées. On parlera également ce matin des États-Unis qui ont annoncé hier, mais on le savait nous depuis mardi, qu'ils ne renouvelleront pas l'accord Canada-États-Unis-Mexique, l'ACEUM, sous sa forme actuelle. Et la grande nouvelle, on va garder avec nous à Montréal, ça on le savait, mais...
0: Yes!
1: Ivan Demidov,
0: oui, monsieur.
1: Le Canadien qui lui a accordé une prolongation de contrat de 8 saisons. Et je vous dis, c'est pas pour 73$.
0: Non!
1: C'est plutôt 73 millions, mais US!

0: Oui, les thermopompes, c'est gratos c'est pour 20 000 ménages. Ils se qualifieront pas.
1: On en parle dans quelques instants d'ailleurs. Les réactions d'Emidov, réactions de Ken Hugh, tout de suite après Marie-Chantal Dupin et Céline. I'm Alive. Bon matin.

0: Ah, déjà du beau gros soleil, déjà de l'humidité, déjà Dame Nature qui nous gâte aujourd'hui. Avoir congé, ce serait le genre de journée où que je pacterais les petits de bonne heure. Je mettrais de la crème aux petits, on remplirait les gourdes d'eau avec de la glace, puis on irait se promener. J'ai pas de petits, mais en tout cas, pacter les petits, ça veut dire de pacter ses affaires. Je prendrais mon stock, j'irais me garrocher sur une plage avec la crème solaire pour juste me faire griller, aller me saucer, revenir accompagné d'un bon livre ou des chums de gars, des chums de filles pour niaiser. Ça serait parfait. J'espère que vous êtes déjà en vacances pour le faire. Ben sinon, ben on s'en va au travail ce matin. Il y en a un qui était à l'ouvrage hier, même si c'était la fête du Canada. Il était sur la patinoire. Il y avait une couple d'ailleurs qui viennent pas du Canada, qui ont travaillé. Quelques joueurs du Canadien qui étaient à l'écoute. Et surtout, Lane Hudson, je sais pas si vous avez vu passer sur les réseaux sociaux, qui regardait les espoirs du Canadien très, très, très, très, très attentivement. Puis il y en a un qui est entré au travail pour se faire signer un chèque de 73 millions de dollars US. Ivan Demidov a signé un contrat de 8 ans, 8 saisons avec le Canadien. 73 millions de dollars US, c'est beaucoup d'argent. On sait, l'attaquant russe âgé de 20 ans est là, presque à sa trentaine. On a des réactions d'Ivan Demidov.
1: It was easy because they wanted me to be here. I want to stay for a long term here. And we just signed it so quickly.
0: Paraîtrait-il qu'il est très, très, très bien au Canadien de Montréal. Il a un bon esprit d'équipe également. Il fit avec le premier trio qu'on peut avoir en ce moment avec Suzuki, Caulfield, Juraj Slafkovský. C'est d'ailleurs les commentaires du DG Ken Liu qu'il y a eu sur Demidov hier en point de presse lorsqu'on a signé El Gros Chèque.
2: Ivan sait qu'on a une certaine structure salariale ici avec notre équipe, puis comme nos autres joueurs, c'est un joueur d'équipe, c'est quelqu'un qui veut faire partie de quelque chose au lieu d'être le quelque chose.
0: C'est une belle saison pour le Canadien, d'après moi, avec l'expérience qu'ils ont acquis, avec la force qu'ils ont acquis, les cartes qu'on brasse, j'ai bien hâte à l'automne prochain, mais on profite de cet été-là, surtout qu'on est encore dans nos festivals. Hier, il y avait du cowboy, il y avait de la botte boulée au pied carré au Festival de Trois-Rivières. C'était Matt Lang, Ernest, Dave Friendly qui étaient là, et pour l'occasion, bon, on se l'offre. Matt Lang, voici Getcha!

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2: c'est Country Pop le matin qui se poursuit et on a une invitée en studio. Bon matin, Ariane Damo, qui t'a dormi à la station, toi.
3: Je suis en train de te montrer mon toupet.
2: Oui, mon c'est toupet, un beau toupet.
3: Année 90, parce que pour vrai, hier,
2: Festivois,
3: soirée New Country, super de belle soirée, on a eu peur, hein, s'il vous plaît.
2: Comment ça?
3: Parce que, je sais pas si t'as regardé les radars, mais hier, les radars météo, on devait avoir du Bourgogne mauve fuchsia, là, directement sur le site de du festival. Tu vois, on a eu peur toute la journée. Il y a eu des alertes à la tornade autour, là, également. Genre Saint-Donat, dans la Naudière, pas très loin. Puis c'est ça qui s'en venait chez nous. Ottawa a été annulé hier complètement. Ils ont évacué le Parlement à Montréal aussi. Fait que là, nous autres, on était comme, genre, à partir de ça, on était comme, gaga, qu'est-ce qui s'en vient, finalement? mon toupet est dû à la chaleur et à la petite pluie légère qu'il y a eu pendant juste le spectacle de Matlagne.
2: Bon.
3: Alors, ça a été une super de belle soirée. Ma
2: Dave
3: voix,
2: Finley, Matlagne, Ernest, t'es-tu bon?
3: Il y a eu Andy Theriault, il y a eu Savannah Jad, Ernest. Écoute, Ernest, moi, je l'adore. J'adore l'auteur-compositeur qu'il est. Il écrit des grosses tunes. Wasted on You de Morgan Wallen, c'est lui.
2: Ah ouais.
3: Des tunes de Jelly Roll, il est derrière ça. I Had Some Help avec Post Malone, c'est lui qui est derrière ça. Fait que les gens ne le savent pas, c'est un super de bel auteur-compositeur. Mais il est interprète aussi, il a ses propres chansons. Fait que ça a été un mélange des deux hier. Il a fait des versions acoustiques, entre autres de Wasted on You, de I Had Some Help. Fait que pour vrai, ça a été une super, super de belle soirée. J'ai pas beaucoup dormi.
2: Non.
3: Bon, j'ai pas pris mon café encore. On a de la job aujourd'hui. Puis bonne nouvelle, c'est que tu sais quoi?
2: Quoi?
3: Je suis là à 18h.
2: Bon, ben merveilleux. Fait que t'as le temps en masse de pas préparer tes affaires, aller te faire un toupette, un café, puis on te trouvera pour...
3: Dans 11h.
2: 11h. Pour le 6 à 6. Bon réveil, ma chère. Merci. Bon réveil, tout le monde. Parlant de New Country, Vince Lemire, on aime le whisky. Peut-être pas à cette heure-là, à moins que vous soyez en vacances, puis ben de party à Country Pop et countrypop.ca. C'est notre blitz.

0: Ça donne une vibe d'été quand même, cette chanson-là. On aime le whisky, on aime la chaleur et on va en avoir aussi. Puis on aime Evan Demidov et ça, je suis bien content d'avoir appris ça hier. On vient de signer 8 ans avec l'attaquant russe. Tellement sympathique, puis il aime tellement être ici au Canada. Robert Bernard s'en vient dans les prochaines minutes pour les nouvelles. Et de quoi sera-t-il question? Bien, entre autres, l'hôtel Sakakomi qui se place à l'abri des créanciers. C'est la grosse nouvelle pour la région. On vous parlera de ça dans les prochaines minutes. Restez là.
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9: 7h27, on est le 2 juillet aujourd'hui. Peut-être que vous vous remettez de votre déménagement d'hier. Ça circule super bien sur nos routes. Ceci dit, il y a du cône orange au pied carré actuellement, autant sur la 55 que la 40 aux abords du pont La Violette. Et Robert est là pour les premières nouvelles du jour.
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9: Ouais, Robert, on commence ça avec une nouvelle un peu plate pour un des joyaux de la région.
11: Exactement. Alors, selon le Journal de Montréal, l'hôtel Sakakomi de Saint-Alexis-des-Monts s'est placé à l'abri de ses créanciers après avoir accumulé des dettes d'environ 3,7 millions de dollars. L'établissement de 109 chambres, propriété de Joyce Plante, demeure toutefois en activité pendant que l'entreprise tente de présenter un plan de redressement. D'ailleurs, il y a plus de 100 créanciers qui sont concernés, incluant des institutions financières, des organismes publics et plusieurs fournisseurs. Et malgré les difficultés, l'hôtel, reconnu pour son architecture en bois rond et son histoire touristique dans la région, poursuit ses opérations. Eh bien, les États-Unis ont annoncé qu'ils ne renouvelleront pas l'accord Canada-États-Unis-Mexique sous sa forme actuelle, tout en le maintenant en vigueur pendant les négociations. Cette décision lance un processus de révision annuelle pouvant atteindre, s'étendre, dis-je bien, sur 10 ans. Le Canada et le Mexique, eux, souhaitent prolonger l'accord pour 16 ans, tandis qu'Ottawa entend profiter des discussions pour aborder les droits de douane américains. Ce qu'il faut dire, Nico, c'est qu'à n'importe quel moment pendant cela, un pays, un des trois pays, peut mettre fin à l'entente avec un préavis de 6 mois.
9: Okay.
11: Plusieurs experts s'entendent pour dire que c'est peu probable, mais que sait-on avec l'administration Trump? Le Canadien de Montréal a accordé à Ivan Demidov une prolongation de contrat de 8 saisons d'une valeur de 73 millions de dollars américains. Âgé de 20 ans, l'attaquant russe a rapidement accepté l'offre, affirmant vouloir contribuer au succès collectif de l'équipe. Et après les nouvelles de 7h57, on vous parlera d'une annonce de la première ministre Christine Fréchette ce matin.
9: Oui.
11: Elle lance un programme visant à favoriser l'accès à la propriété grâce à la construction de quartiers de maisons préfabriqués.
9: Et Robert, je me suis amusé, OK?
11: Oui.
9: Pendant que tu me parlais du salaire d'Ivan Demidov, on parle de 73 millions US.
11: Oui.
9: Et il va jouer ici au Canada. Donc, ça va passer dans son compte chèque. Et lorsqu'il y aura les conversions en canadien, je ne sais pas si c'était bien assis, mais on parle entre 4, selon le dollar canadien puis l'US, là, ça bouge un peu, là. Mais on parle d'un contrat en canadien entre 99 et 100 millions de dollars canadiens. C'est beaucoup de sous, ça, quand même, sur 8 ans. Il y a 20 ans, le flow, il va avoir 100 millions dans son compte même pas 30 ans.
11: Il pourra prendre sa retraite même après ce contrat-là, puis c'est fini.
9: Absolument. Là. Ben oui, il va pouvoir profiter du soleil, hein, parce que c'est ça qu'on a aujourd'hui. Il va pouvoir aller se baigner où ce qu'il veut. Il dépensera même pas une scène s'il va au parc national, parce que les parcs nationaux sont gratis.
11: C'est vrai.
9: Un max aujourd'hui prévu un peu comme hier, un peu plus chaud même, 31 ressenti, 43. Ce soir, l'année prochaine, un 23 degrés. 23 degrés quand même assez humide également pour ce soir, la nuit prochaine. Et demain, là, ça repart, 31 ressenti, 39 pour vendredi. Puis on a que du soleil samedi, dimanche, lundi, mardi, mercredi. Je vais te le dire, Robert, je trouve ça plate de partir en vacances.
11: Moi, j'aimerais
9: ça que tu restes. Trop de chaleur, c'est dommage.
11: T'aimeras pas ça, Nico.
9: Je sais,
11: on va t'attacher à la console. Hey, c'est ça que tu sais pas, demain.
9: Moi, qui se baigner en plus.
11: Ben non, reste avec nous.
9: Hey, Okoumé s'en vient avec dis-moi pas ça, Robert. Et là, c'est Teddy Swims, parlant de se baigner. Teddy Swim, la pognez-vous. Voici Mr. Know It All. Robert, on se retrouve à 7h57 pour d'autres nouvelles. Bon matin tout le monde, bon d'autres, bon ouvrage.
11: Ouais.

0: Hey, lendemain de Fête du Canada, de déménagement surtout, je pense pour le coin, je me suis promené un peu en machine hier après-midi, après mon chiffre ici, et j'ai vu pas mal de trailers. Je sais pas s'il y en a qui sait aujourd'hui que ça se passe. Armez-vous de patience et surtout, vous allez devoir conjuguer avec ce soleil aujourd'hui, cette humidité-là. On pense ben fort à vous autres. Et on s'en va vers un classique pop ce matin qui a marqué quand même certaines générations. C'est sorti l'été, cette chanson-là. C'est un band canadien qui sont renommés un peu partout. Cette chanson-là a figuré au Billboard en première position aux États-Unis pendant des semaines. Cinquième position au Canada, dans le top 10 en Australie. Ils sont aimés, ils sont adorés partout dans le monde entier. Puis c'est des gars de Montréal. On les adore. On s'offre un grand classique de 2003, sorti un 25 août. C'est Simple Plan. 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

fait chaud, sortez vos maillots, puis on va en avoir de besoin aujourd'hui, parce que vous savez, ça sera très chaud encore. Pire, encore mieux ou pire qu'hier, ça dépend si vous aimez la chaleur. Moi, j'aille pas ça. On a un max de 31, ressenti 39 aujourd'hui. Et manquez pas aujourd'hui, nous autres, on a la playlist parfaite. Peu importe ce que vous faites, si vous êtes en vacances, si vous êtes au travail, si vous prenez l'apéro ce soir jusqu'à pas d'heure parce que c'est jeudi. Aujourd'hui, moi, je vous accompagne jusqu'à midi. Yannick Deloncourt vous accompagne à Country Pop au travail jusqu'à 16h. Après ça, c'est la terrasse Country Pop. Et vous étirez l'apéro, vous étirez à veiller autour d'un feu en train de faire de la plancha, je sais pas, avec Ariane D'Amour. Le 6 à 6 dès 18h jusqu'à 20h, 21h, vous aurez les 6 plus grosses tunes New Country. Country Pop le soir également. Donc, belle programmation pour vous autres, pour vous accompagner, peu importe vos activités. Et on va combattre la chaleur ensemble. Article que j'ai vu du côté de Radio-Canada ce matin. Les municipalités qui se rangent derrière nous, qui nous aident, OK? On va regarder ça du côté de Shawinigan. Il y a les 3 piscines extérieures qui sont ouvertes entre midi et 18h50. Donc, on a allongé, si vous voulez, la période d'ouverture. Les 6 jeux d'eau sont accessibles de tous les jours entre 8h et 21h. Les bibliothèques municipales climatisées aussi sont disponibles pour se rafraîchir. Moi, je pense au cinéma Berman. Aussi, c'est frais comme d'un frigidaire à bière. Aller voir un film. Françoise, d'ailleurs, avec Louis Morissette, paraîtrait-il, que c'était écœurant. Toy Story 5, bref, c'est pas ça qui manque. À Trois-Rivières, accès gratuit à 6 piscines municipales. Accès prolongé également à plusieurs piscines, dont Martin Bergeron, puis 12, puis 9 piscines d'exposition. Une dizaine de jeux d'eau aussi sont ouverts depuis 8 heures, ben en fait, dans 10 minutes, jusqu'à 22 heures. L'île Saint-Quentin, c'est accessible. Jeux d'eau aussi dans la MRC de Masquinongé. Et je vous rappelle que le Parc national, ça coûte gratis cette année. Fait que là, vous avez accès au Parc national grâce à Mark Carney qui nous organise ça avec le voisin d'en dessous. On veut voyager chez nous. Donc, une autre façon de battre cette chaleur-là. Moi, c'est sûr que vous allez me voir au Parc national prochainement. Robert Bernard revient s'installer. Un de nos joyaux en Mauricie a une épée d'Amoclès à la tête. Il se place à l'abri des créanciers. On nous en parle après Khaled. Et là, c'est TB. Chanson d'été, Song of the Summer.

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1: À presque 7h57, fait beau, fait chaud, c'est déjà très lourd, très humide. Comment ça se passe sur nos routes? Ben, vous verrez par vous-même que ça commence à être un peu au ralenti, même un peu bouché lorsque vous passez par l'autoroute 55, direction 55 Sud, pour aller vers Bécancourt. Là, à l'entrée du pont La Violette, c'est pas mal bouché à ce niveau-là. Sinon, ça circule super bien, un peu partout dans la région et Robert est là pour les nouvelles.
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1: Robert, ce qu'on doit savoir, c'est l'éléphant dans la pièce en Mauricie. Un joyau de notre région se place à l'abri des créanciers.
3: L'hôtel Sakakomi de Saint-Alexis-des-Monts s'est placé à l'abri de ses créanciers après avoir accumulé des dettes d'environ 3,75 millions de dollars. Selon le journal de Montréal, l'établissement de 109 chambres, propriété de Joyce Plant, demeure toutefois en activité pendant que l'entreprise tente de présenter un plan de redressement. Plus de 100 créanciers sont concernés, incluant des institutions financières, des organismes publics et plusieurs fournisseurs. Plusieurs régions du Québec vivent avec un épisode de chaleur accablante depuis hier. La Mauricie en fait partie. Du temps chaud et humide est attendu encore jusqu'à demain dans de nombreux secteurs de la province, particulièrement au sud. À certains endroits, la température ressentie peut dépasser 40 degrés, comme l'indique Félix Biron, qui est météorologue à Environnement Canada.
4: On a une masse d'air assez chaud et humide qui vient s'installer sur la province. Il va apporter des températures qui pourraient être autour des 30 à 33 degrés, là, surtout sur le sud de la province. Avec beaucoup d'humidité dans l'air, on va avoir des ressentis autour de 40 qui pourraient même monter là, peut-être à 43 là, dans certains secteurs. Donc, c'est du temps assez chaud, assez collant jusqu'à vendredi.
3: Et en terminant, bonne nouvelle dans l'économie régionale, l'abattoir Massicotte de Saint-Luc de Vincennes reprendra ses activités après son acquisition par le restaurateur Simon Piché et deux partenaires fermés depuis mars en raison de difficultés financières. L'établissement offrira de nouveau un service d'abattage de volailles tout en misant sur la transformation alimentaire. Selon ce que rapporte Radio-Canada, cette relance vise à répondre aux besoins des producteurs locaux qui devaient jusqu'ici se rendre à l'île d'Orléans ainsi qu'à approvisionner les restaurateurs en viande locale. Et dans quelques minutes, Nico, reste là, parce que là, on va parler d'une bonne nouvelle concernant l'abordabilité des maisons. Ah. Eh bien, Christine Fréchette fera une annonce aujourd'hui. Je vous dirai de quoi il en retourne.
1: Merci beaucoup, mon cher. Et c'est sans apprendre, à moins que vous vivez sous une roche, qu'Ivan Demidov a signé un contrat de 8 ans avec nos Canadiens de Montréal. L'attaquant russe a signé pour 73 millions de dollars US. Donc, lorsque ça sera transféré chez Desjardins dans son compte, je ne sais pas si c'est avec Desjardins, mais ça vaudra 99 à 100 millions de dollars, Robert. Ouais.
3: Mais il a 20 ans. Imagine 20 ans. Le jeune.
1: Puis là, sa carrière continue après ces 8 ans-là. Là. C'est un autre gros contrat qui l'attend. Là. Seigneur Dieu.
3: Ça va grimper.
1: On aurait dû apprendre à patiner jeune, Robert.
3: On aurait dû. Mais... moi, je l'ai fait, mais j'ai arrêté midget, peu trop tôt. J'aurais dû continuer.
1: Non, j'aurais pas pu t'avoir le matin.
3: Ah non,
1: c'est désolé
3: vrai,
1: pour ton portefeuille. C'est très selfish. Ouais.
3: Merci.
1: Du soleil aujourd'hui, que du soleil. Il va faire beau, il va faire chaud, comme hier. Un max de 31, ressenti 39. Ce soir, l'année prochaine, 29. Et c'est parti comme ça, comme l'environnementologue vient de dire, là, pour les prochains jours. Très lourd, très chaud. Mais c'est plate. Moi, je pars en vacances. Fait que là, je vais avoir du beau temps.
3: Je suis pas sûr que tu vas partir, Nico. On va te retenir ici.
1: Je vois, vous allez voir que je suis assez lourd. On parle dans quelques instants, Robert. Restez là avec ton sujet du jour. Juste avant, c'est Mystical Magical Benson Boone.

0: 8h03, 2 juillet, vous êtes à Country Pop le matin. Je vais poursuivre avec vous autres dès 8h30 avec des 92 minutes de hits sans pub. On réaccueille Robert en studio. Robert, Christine Fréchette qui a des annonces qui pourraient plaire à ces jeunes propriétaires, ma génération et la génération d'avant.
1: Exactement. Alors, ce qu'elle s'apprête à faire, la première ministre du Québec, c'est une annonce aujourd'hui. Et elle souhaite que des quartiers de maisons préfabriquées voient le jour cet automne. Et ce, dans au moins 2-3 régions. Okay. Et ça, c'est dans le contexte où l'abordabilité des maisons, des condos est de plus en plus critiquée.
2: Ouais.
1: Et ça fait en sorte que ça coupe beaucoup de jeunes familles pour l'achat d'une maison. Tout ce qui touche plus de 350 000 $ et là, je te dirais, va à Montréal, puis un condo 4,5, t'auras pas ça.
2: Ben non, t'as un cabanon à Montréal, est-ce
1: pas? Ben oui. Alors, la première ministre, donc, qui en fera l'annonce ce matin, l'objectif, c'est de favoriser l'accès à la propriété, alors que ce type de maison est considéré comme plus abordable, notamment pour les premiers acheteurs. Avant, on en parlait à micro fermé, Nico, dans les années 70-80, c'était plutôt ce qu'on appelle les maisons mobiles, les roulottes communément appelées, qui jouaient ce rôle-là. Mais maintenant, on convertit ça, il y aura pas de roulotte, mais des petites maisons préfabriquées avec deux chambres à coucher, règle générale. Et en entrevue à Radio-Canada, faut dire que le ministre des Affaires municipales, Samuel Poulain, s'est permis de préciser, Nico, que plus d'une trentaine de municipalités ont démontré leur intérêt à participer à ce programme. Ça, et ça va faire boule de neige. La Société d'État souligne que Québec financera une grande partie des travaux, mais écoute bien, d'infrastructures d'eau.
2: OK.
1: Et c'est là où le bât blesse en ce moment, ici, dans la MRC de Masquinongé, partout en Mauricie, partout au Québec. C'est pas juste d'accueillir un promoteur, mais il faut qu'il y ait toute l'infrastructure au niveau des eaux usées, au niveau de l'eau potable, et pour accueillir ces chantiers-là. Il y en a un qui prend du temps. Il y a deux projets ici, là, à Louisville seulement, qui prennent du temps à voir le jour
2: à cause de ça,
1: raison de ça. Ça coûte très cher. Et ce qu'on dit, c'est que au moins les trois quarts des unités qui seront construites dans ces petits quartiers seront vendues à moins de 350 000 $. On dit à moins que ça. Ça devrait varier, Nico. Faudra attendre l'annonce de Christine Fréchette aujourd'hui. Alors ça, c'est un dossier qu'on va suivre de très près parce que, comme je te disais, ça va faire beaucoup... en tout cas, ça va créer beaucoup de popularité. Et il faut pas oublier, Nico, que si on permet à des premiers acheteurs de quitter leur logement actuel pour s'en aller dans une maison, qu'elle soit préfab ou non, eh bien, ça fait des logements qui se libèrent.
2: Ben oui, absolument, c'est vrai, t'as raison.
1: Alors, tu vois, c'est une grande roue.
2: OK.
1: Très bonne nouvelle aujourd'hui.
2: Absolument. Merci, Robert. On se retrouve une dernière fois à 8h27,
1: ça te tente? Exact.
2: Je vais
1: être
2: là.
1: Oui, ça me tente.
2: Ben, je vais être là.
1: De là, est-ce que tu partes demain? Non.
2: Non, non. Ah, ben, je vais être là demain jusqu'à... Je te dis pas quelle heure.
1: Ouais, OK.
2: Les crinqués s'en viennent. C'est quoi vos destinations de road trip préférées en Mauricie? On fait des tours de char quand il fait beau et chaud. On en parle avec Steph après Warren Ziders' Betrayal, la country.

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1: 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Hey, on commence ça sur Dans ma Camaro parce que j'ai une passion, moi, l'été.
2: Pour les Camaros?
1: Oui, moi, j'étais un gars de char.
2: Un vrai gars de char.
1: Oui. Non, faire des road trips qui soient petits ou gros. Moi, j'adore. L'important, c'est pas la grosseur, c'est ce que tu fais avec. Même si t'as un petit road trip, ça peut durer une demi-heure, mais être content.
2: Ah, ça, on le sait, Colou.
1: Ah oui. On parle de ça aujourd'hui. Toi, t'es une fan de road trip.
2: Ah, moi, j'adore. Et j'adore être une passenger princess.
1: Ah ouais.
2: Ah.
1: C'est vrai.
2: Moi, je suis quand mon bain, je m'amène, même l'été, là, je vais mettre l'air climatisé, mon chum va conduire et je m'amène une petite doudou bien mince juste pour être abri puis dormir dans le char.
1: C'est vrai, OK. Toi, tu dors, c'est ça ton road trip.
2: Ma passion, dormir en char. J'aime tellement ça. Mais sinon, être réveillé aussi, c'est toujours le fun, mais il faut de la musique.
1: Oui.
2: Que je puisse chanter. Puis là, mon chum, il est plus capable, mais gars, c'est soit ça ou je m'endors dans ma couverte de pizza.
1: Ah ouais.
2: Fait que tu décides, là, tu sais. Mais justement, on parle de road trip aujourd'hui parce que, Nico, je veux connaître tes destinations préférées pour faire des road trips, autant longs que pas longs.
1: Ah ben là, premièrement, pas long. Tu sais, j'habite maintenant à Louisville depuis quelques années. Là. Pas long, c'est faire un cercle, par exemple, partir de Louisville, aller vers Saint-Ursule, aller vers Saint-Léon, Saint-Angèle, aller virer du côté de Saint-Paulin, faire une espèce de boucle pour venir par Yamachiche. Quand j'étais à Shawinigan, un petit road trip, parce que là, moi j'ajoute toujours un peu de fête dans tout.
2: Okay.
1: Je mange des tacos, c'est pas un souper, c'est une fiesta mexicaine. Fait que même un tour de char, c'est un road trip le soir de semaine. J'appelle ça de même, mais quand j'étais à Shawi, puis même la fin de semaine, je vais me le faire, là, je fais la boucle Shawinigan, grand-mère, rang Saint-Mathieu, Shawinigan Sud, bas de la ville, puis on peut le faire une couple de fois, les fenêtres baissées.
2: Oui.
1: Ce rond-là, là, tu fais le tour de la ville.
2: Passe par Saint-Georges-de-Champlain.
1: Oui, exactement. Moyen road trip, aller prendre n'importe quand, à quel moment de l'année, c'est une des plus belles routes du monde entier, puis ça a été même documenté, si vous voulez, là, mais la route de la Tuque, puis aller rien faire, là. Moi, partir de Shawi, juste aller prendre une bière dimanche après-midi, tu prends ta bière d'une micro là-bas à Pêcheresse, puis tu reviens, là.
2: Tellement.
1: C'est tout, ou même juste
2: puis,
1: rien.
2: T'arrêtes à petite côte barbecue.
1: Oui! Sinon, plus long road trip, ben là, traverser le fleuve Saint-Laurent et descendre dans le Bas-Saint-Laurent, peu importe où.
2: C'est beau,
1: Montmagny, Rivière-du-Loup, si on peut aller plus loin, Rimouski, tu sais.
2: Mm-hmm.
1: Juste être sur le bord de l'eau avec l'air salin, ça me fait du bien. Ça
2: juste
1: fait
2: à y penser, je suis comme...
1: Je retournerai. Toi, Steph, tes road trips?
2: Ben, écoute, ça peut être des petits parcours.
1: Ben oui.
2: Tu sais, souvent, ça, c'est bien le fun. Moi et mon chum, on va partir. Surtout quand il y a des, mettons, des nouveaux albums de nos artistes préférés qui sortent.
1: Vous attendez à minuit?
2: Minuit, on part.
1: Vous pouvez faire un tour de char.
2: On fait un tour de
1: char.
2: C'est hot, ça. Souvent, on va partir à 138, jusqu'à Batiscan. On va remonter par Saint-Anne-de-la-Pérade, Saint-Maurice. On retourne à la maison. Puis quand l'album est fini, ben là, on met d'autres tunes, mais on profite de l'album. Dans notre road trip. Sinon, un petit peu plus loin, là, quand même plus loin, le Nouveau-Brunswick.
1: Hey, je suis jamais allé.
2: C'est beau, c'est pour vrai. Si t'aimes l'air salin en plus, faut que vous vous prépariez des vacances là-bas. C'est tellement le fun. Ça, j'adore ça. Et sinon, ça peut être moyenne distance, mettons. Là, c'est con, là, mais aller à Québec. Tu vas prendre, mais tu passes par la 138 ou la 132.
1: Absolument.
2: C'est tellement
1: le chemin du roi, là, peu importe quel bord tu le prends, là, c'est tellement le fun.
2: Vraiment.
1: Ah, oh, mon Dieu. Hey, ça, tu me donnes le goût. On part dessus.
2: Bye.
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0: 8h21, c'est sous la chaleur que ça se poursuit aujourd'hui. Et dans les prochaines minutes, Robert Bernard vient s'installer pour nous donner les nouvelles du jour. C'est quoi les grandes lignes qui marquent notre 2 juillet aujourd'hui? Bien sûr qu'on va revenir sur le gros contrat qu'a signé Ivan Demidov. Grosse acquisition. Ben, en fait, une acquisition qui se poursuit de plus belle avec Demidov. On vous parle aussi d'un joyau en Mauricie. Ça, c'est la nouvelle moins fun, plus triste. Un joyau de la Mauricie qui se place à l'abri de ses créanciers. On vous donne les détails de ça et je commence mon 92 minutes de hits sans pub avec du Kane Brown dans quelques instants.
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2: 8h27, c'est déjà bien beau, bien chaud partout en Mauricie. C'est parti comme ça pour plusieurs jours. On vous donnera les détails météo dans les prochaines minutes. Ça circule bien sur nos routes actuellement. Robert est là pour le dernier bulletin du matin.
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2: On part ça, Robert, avec les grands titres qui ont marqué l'actualité d'aujourd'hui.
3: L'hôtel Sakakomi de Saint-Alexis-des-Monts s'est placé à l'abri de ses créanciers, selon le Journal de Montréal, après avoir accumulé des dettes d'environ 3,75 millions de dollars. Toutefois, l'établissement demeure en activité pendant que l'entreprise tente de présenter un plan de redressement. Bonne nouvelle économique, l'abattoir Mascotte de Saint-Luc-de-Vincennes reprendra ses activités après son acquisition par le restaurateur Simon Piché et deux partenaires. Les États-Unis ont annoncé qu'ils ne renouvelleront pas l'accord Canada-États-Unis-Mexique, la CEUM, sous sa forme actuelle, tout en le maintenant en vigueur pendant les négociations qui devraient durer environ 6 ans. Et on ne manquera pas aujourd'hui deux annonces importantes, Nico, faites par le gouvernement de Christine Fréchette. Eh bien, Québec qui lancera un programme visant à favoriser l'accès à la propriété grâce à la construction de quartiers de maisons préfabriquées destinés aux premiers acheteurs. Et l'autre événement aura lieu à Trois-Rivières. La première ministre Christine Fréchette qui annoncera sa candidature en tant que députée dans la circonscription de Trois-Rivières où Jean Boulay était député depuis quand même 8 ans. Alors on surveille ça, c'est un peu avant midi aujourd'hui. On tentera d'avoir une entrevue avec la trifluvienne, bien entendu.
2: Et Van Demidov, on le sait, a signé un contrat de 8 ans avec 73 millions de dollars US, ce qui équivaut à presque 99 millions de dollars canadiens, 100 millions de dollars canadiens. Ben, hâte de le voir aller dans les prochains mois, parce que ça recommencera en octobre prochain. Côté météo, ben, du beau soleil est prévu pour aujourd'hui. Aussi beau, aussi chaud qu'hier, même plus d'ailleurs. Ouais, un max de 31, ressenti 43. Donc, couvrez-vous, n'oubliez pas d'aller à la piscine, profitez de nos lacs. Et Robert, on se retrouve aux manchettes aujourd'hui à chaque heure 55. Exact. Et moi, je m'installe pour des 92 minutes de hits sans pub. Bonne journée, Robert.
3: Bonne journée.
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2: Ah ben oui, je fais un double aujourd'hui, comme à l'habitude, depuis le début des vacances. Mon nom, c'est Nico. Si jamais vous venez de vous brancher à Country Pop, ben je poursuis mon matin avec vous autres jusqu'à midi aujourd'hui. C'est Yannick Denoncourt qui prendra la relève ensuite de ça pour tout l'après-midi jusqu'à 18h ce soir. On regardera ce qu'on a côté météo pour les prochains jours. Là, je viens de vous donner pour la journée d'aujourd'hui. Si jamais vous tombez en vacances, comme c'est mon cas, demain, ben dame nature, je vous le dis, là, est sur votre bord. Si vous aimez profiter de l'extérieur dans l'été, pendant vos vacances, vous allez capoter sur cette séquence météo qui s'en vient. Et vous allez capoter aussi sur cette séquence musicale parce que du gros stock, les deux frères qui seront à Shawi d'ailleurs vendredi, demain soir, ça s'en vient. Hanson et Mbop, ça s'en vient également. Nate Smith, World on Fire. Puis on passe ça avec Kane Brown, Woman. Il n'y a rien de mieux pour partir un 92 minutes de hit sans pub à Country Pop au travail.

New Country, plus de soleil dans ce 92 minutes de hit sans pub. Vous aimez ça, chaleur, ben, attelez-vous, hein, parce que c'est ce qu'on nous prévoit aujourd'hui. 31 maximum, comme maximum, ressenti 43 avec le facteur humidex. Note, nuit chaude, 23 degrés. Et pour le reste de la semaine, demain vendredi, c'est sous le signe de la chaleur avec 31. 25 samedi avec du soleil, 27 dimanche. Et c'est comme ça jusqu'à au moins mercredi. Puis ça, c'est parce qu'Environnement Canada me laisse pas aller plus loin. Mais je vois que du soleil, peut-être des petits nuages, alternant soleil-nuages, mais ça va être beau et chaud comme dans les derniers jours. Ça se poursuit avec Éric Lapointe, 1500 000. Et là, c'est Kader Ben avec One Too Many. Kader Ben qui a fait ce tournoi avec Pink, c'est tellement, mais tellement bon. Bon jeudi matin.

été. Toune qui va donner le temps à vos vacances si ça part aujourd'hui. Pink s'en vient dans la prochaine heure avec Get the Party Started. On aura également celui qui vit un succès monstre avec sa musique. Un des rois de la pop actuelle, c'est Harry Styles. Late Night Talk.

Et on part ça à 7h de 9h avec un gros bloc musical. William Cloutier, Phil Rocket et Jealous, ça s'en vient. Jeff Posey, et puisqu'il faut, et là c'est un classique de Vance Joy, We're Going Home à Country Pop. Et via le web au countrypop.ca. Bon avant-midi.

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1: 9h13, il fait beau, il fait chaud partout en Mauricie. Vous êtes à Country Pop au travail. On a déjà atteint 25 ressentis, 36 en ce moment, puis ça va grimper jusqu'avec un ressenti de 43. J'espère que vous avez déménagé hier parce que ça sera tout aussi chaud, sinon plus chaud. Dans les prochaines minutes, vous voulez faire une activité avec les enfants, puis ça vous coûtera pas trop cher, ou c'est une activité qui coûtait cher, puis là, finalement, ça vient de vous libérer du budget, même si vous y allez cette année. Ça repart pour une autre édition de... Restez là, je vous en parle. C'est un événement couru. Quand j'étais petit cul, on y allait à chaque année. Vous devez y aller. Je vous en parle après. Quand Gab Fredette, que j'adore. Brett Kessel, qui s'en vient. Là, c'est tel que promis. J'en ai parlé en ouverture. Je l'adore. Elle est dans mon top 5 des chanteuses internationales. C'est Pink avec Get the Party Started à Country Pop au travail ou Country Pop en vacances. C'est selon.

ne pas être heureux avec cette chaleur-là, ce beau temps-là, que vous soyez en vacances, que vous soyez au bureau en train de regarder dehors puis vous dire « Ah, j'ai hâte de finir pour aller profiter de la terrasse, pour arrêter quelque part avec les enfants dans des jeux d'eau. » On vous accompagne aujourd'hui dans ces 92 minutes de Hits sans pub et peut-être également que vous irez ce soir, demain et dans les prochains jours à Expo TR. C'est parti avec des shows, aller flatter des vaches, aller flatter des chèvres. Il y a toute l'exposition agricole, hein, parce qu'on le sait, lorsque ça a commencé, l'expo, c'était l'agriculture qui était au cœur de ça. Et c'est gratuit cette année pour rentrer sur le site. Faut payer des billets journaliers pour juste les manèges ou bien des tickets à l'unité, si vous voulez, pour faire quelques manèges. Donc, si jamais vous avez des enfants, vous y alliez en grande famille, puis il y avait du monde qui faisait pas de manège, ben même pas besoin de payer une passe pour faire les manèges. Vous avez accès au site gratuit. C'est la première fois de l'histoire que ça se passe comme ça. Allez-y. La vie coûte cher ces temps-ci. Si vous pouvez sauver là-dessus, puis y aller en grande famille, en profiter. C'est le temps d'y aller, même si vous faites pas de manège, là, ça vous coûtera pas un rond. Vous allez pouvoir profiter des spectacles. Vous allez pouvoir profiter également de la zone agricole et les types pourront faire les manèges. Puis c'est juste eux autres qui paieront. Ben, vous allez payer pour eux autres, mais vous comprenez ce que je veux dire. Mohambi, ça s'en vient avec Bumpy Ride et notre blitz d'un 92 minutes de hits sans pause se poursuit avec Jelly Roll, I'm Not Okay à Country Pop au travail. Ah.

D'abord, 36 plus de New Country et de la crème solaire, de l'eau à boire parce que il va faire très, très, très chaud dans les heures à suivre. On a déjà actuellement un beau gros 30 degrés ressenti, 36 au maximum aujourd'hui, dans les alentours de 17 heures. Vous savez, quand le soleil commence à descendre bien comme faut, là, ça sera au maximum avec 31 ressentis, 43 au niveau de l'humidex. Et c'est bien important de rester hydraté, se mettre de la crème solaire parce que j'ai déjà fait un coup de chaleur. Je sais pas si vous avez déjà compté ça. Gros coup de chaleur. J'avais passé ma journée au parc national. J'avais presque pas bu d'eau parce que je sais pas si vous êtes une petite bébête comme moi. Puis vous ressentez pas la soif même s'il fait chaud. Je me suis dompté, je vous le dis, parce que le soir j'étais à la maison. Mais on va prendre ma douche et dans la douche j'ai commencé à voir des petits points noirs. Commencé pas à perdre la carte là, mais j'étais pas loin de ça. Finalement un petit tour à l'urgence puis j'étais simplement déshydraté. Ça aurait pu être dangereux. Ceci dit, faites attention. Faut redoubler de vigilance dans ces situations-là si vous voulez pas être tout nu dans votre douche puis voir des points noirs. C'est sûr que c'est pas glorieux. Dans les prochaines minutes, André Waters s'en vient avec une chanson si exceptionnelle. Je l'adore. Et là, c'est Harry Styles.

0: 10 heures dans les prochaines minutes. Mon nom, c'est Nico et on sera ensemble jusqu'à midi avant l'arrivée d'Yannick Denoncourt. Et d'ici là, ben des choses à vous jaser. On se met de la crème solaire, on monte le son, puis il y a du bon son qui s'en vient pour vous autres. Jordan Davis pour plus de New Country poursuit notre matin avec Turn This Truck Around. Restez là.
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2: Ici Robert Bernard. Jeudi 2 juillet, en manchette. L'hôtel Sakakomi de Saint-Alexis-des-Monts s'est placé à l'abri de ses créanciers après avoir accumulé des dettes d'environ 3,7 millions de dollars. Selon le Journal de Montréal, l'établissement, propriété de Joyce Plante, demeure toutefois en activité pendant que l'entreprise tente de présenter un plan de redressement. Plus de 100 créanciers sont concernés, incluant des institutions financières, des organismes publics et plusieurs fournisseurs. Les candidats éligibles au programme de l'expérience québécoise pourront à nouveau déposer une demande pour immigrer de façon permanente à compter d'aujourd'hui. Seules les personnes qui ont obtenu un diplôme au Québec ou qui avaient accumulé 2 ans de travail à temps plein avant l'abolition du programme le 19 novembre dernier pourront appliquer. Les autres candidats qui ont complété ces exigences plus tard pourront déposer leur dossier après le 31 octobre. Et l'abattoir Massicotte de Saint-Luc-de-Vincennes reprendra ses activités après son acquisition par le restaurateur Simon Piché et 2 partenaires. Fermé depuis mars en raison de difficultés financières, l'établissement offrira de nouveau un service d'abattage de volailles. 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

est 10h02, on a du beau gros soleil, de l'humidité en masse et Nico qui est là avec vous autres jusqu'à midi aujourd'hui avant l'arrivée des Yannick de nos cours. On repart un blitz d'une heure de hit sans arrêt avec, je vais vous dire, là, la playlist parfaite pour l'été. Dans les prochaines minutes, on aura du Marshmello, on aura également du Ella Langley. Green Day s'en vient avec sa toune de vacances Holiday. On Holiday! On aura aussi dans les prochaines minutes, dans la prochaine heure, dans la prochaine demi-heure, la toune d'été par excellence. Je pense que ça fait partie de vos tounes de road trip depuis des décennies. On aura la chance de le voir à l'amphithéâtre de Trois-Rivières en août prochain.

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êtes en plein cœur de ce blitz du nord de Hit sans arrêt, que vous soyez sur le bon vieux FM au countrypop.ca, ou sur vos haut-parleurs intelligents avec le haut-parleur intelligent sur le patio, au bedon, sur le petit balcon de la piscine, à regarder les enfants en train de faire des concours de chandelles parce que il fait chaud aujourd'hui encore une fois. Dans les prochaines minutes, demain, vous êtes attendu par milliers à Shawinigan et on va se croiser là chacun des vendredis qui s'en vient. C'est de retour cette année les grandes soirées signées Desjardins. Un été signé Shawinigan. Il y a nulle part ailleurs que vous passez vos vendredis soirs. Qui est-ce qui sera là demain? Et j'ai une de mes collègues qui sera en show dans un des vendredis qui s'en vient pour juillet-août. Restez là pour tous les détails et ça se poursuit avec Green Day, Holiday, vacances. Ben, vacances, ça se traduit mal, mais Holiday à Country Pop au travail. Bon jeudi.

De plus en plus de monde en vacances et ça ira pas s'améliorant. Mais en fait, ça va s'en aller améliorant. Il va y avoir beaucoup de monde en vacances. On devrait le voir comme ça. Et c'est un signe que l'été est bel et bien entamé. Festivois qui se poursuit en fin de semaine depuis hier. Et là, c'est demain que ça part, nos vendredis animés au centre-ville de Shawinigan. Un de mes événements que j'adore depuis quoi? Ça fait 10 ans qu'on va là chaque année ou presque. C'est du 3 juillet au 7 août chaque vendredi soir. Demain, les grandes soirées des jardins présentées par Culture Shawinigan. On part ça avec les deux frères. Le 10 juillet, ce sera Clément Jacques. Et le 17 juillet, ma collègue de travail, Brigitte Boisjoli, sera là avec son show Hommage à Elvis, Elvis Bring Back 68. On aura aussi un hommage aux Beatles le 24 juillet. Le 31 juillet, ça va barder avec Ariane Moffat. Je l'ai vu en show et c'est incroyable à quel point elle déménage sur un stage avec ses tunes. Gros feeling d'été avec Ariane Moffat. Elle sera là le 31 juillet. Et ça se termine avec la reine du rock'n'roll au Québec. Elle a pavé la voie aux Marimé de ce monde, à toutes les rockeuses qu'on a aujourd'hui. Marjo, le 7 août prochain, ça n'a pas manqué. Elle a pavé la voie à plusieurs chanteuses. Marie-Denise Pelletier s'en vient avec Pour une histoire d'un soir. Version avec un DJ. C'est assez surprenant, mais c'est tellement bon. Dans les prochaines minutes, et là, c'est Bryan Adams avec Summer of 69 à Country Pop au

en plus de New Country, un blitz du nord de hit sans arrêt. Et vous allez voir qu'il va y avoir du monde en vierge dans nos piscines avec le parc national qui est gratuit cette année. Bonne chance, faut arriver de bonne heure au lac Adouard si vous voulez pas être stationné à Saint-Jean-des-Piles et avoir de la place surtout pour votre famille, parce qu'il fait beau, il fait chaud aujourd'hui et pour la semaine au grand complet. Aujourd'hui, max de 31 ressenti, 43. Fait qu'allez-y là, au parc national, le lac Adouard vous attend bien frette, ben chaud, bien frette. D'après moi, l'eau est fraîche. Je suis allé en fin de semaine, puis imaginez à quel point ça a réchauffé depuis ce temps-là. Pour ce soir, l'année prochaine, 23 degrés. Demain, vendredi, c'est sous le soleil que ça commence avec 31, ressenti 39. Samedi, dimanche, lundi, mardi, mercredi. Si vous, tout comme moi, vous commencez vos vacances, vous irez profiter de notre parc national gratis, ben profitez-en. Il va faire beau, il va faire chaud. Ça se poursuit. Parlant de plus de New Country, Vince Lemire, vous êtes à la bonne place pour de la méchante bonne musique. Et là, c'est Ella Langley qui a fait une collab avec Morgan Wallen. Voici I Can't Love You Anymore à Country Pop au travail.

0: encore une grosse heure dès 11h à passer ensemble. Yannick Denoncourt prendra la relève pour tout l'après-midi et début de soirée avec Country Pop au travail de 13 à 16. Et il reste là pour la terrasse Country Pop parce qu'on s'occupe de votre playlist pour votre terrasse d'après l'ouvrage ou après une belle journée de congé. Cody Johnson vient faire son tour pour plus de New Country pour starter à l'heure de 11h avec The Fall. Restez des nôtres.
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10: Ici Robert Bernard. Jeudi 2 juillet, en manchette. L'hôtel Sakakomi de Saint-Alexis-des-Monts s'est placé à l'abri de ses créanciers après avoir accumulé des dettes d'environ 3,7 millions de dollars. Selon le Journal de Montréal, l'établissement, propriété de Joyce Plante, demeure toutefois en activité pendant que l'entreprise tente de présenter un plan de redressement. Plus de 100 créanciers sont concernés, incluant des institutions financières, des organismes publics et plusieurs fournisseurs. Les candidats éligibles au programme de l'expérience québécoise pourront à nouveau déposer une demande pour immigrer de façon permanente à compter d'aujourd'hui. Seules les personnes qui ont obtenu un diplôme au Québec ou qui avaient accumulé 2 ans de travail à temps plein avant l'abolition du programme le 19 novembre dernier pourront appliquer. Les autres candidats qui ont complété ces exigences plus tard pourront déposer leur dossier après le 31 octobre. Et l'abattoir Massicotte de Saint-Luc-de-Vincennes reprendra ses activités après son acquisition par le restaurateur Simon Piché et 2 partenaires. Fermé depuis mars en raison de difficultés financières, l'établissement offrira de nouveau un service d'abattage de volailles. 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

entre 11h avec de la bien bonne musique et on en aura encore d'ailleurs dans quelques instants. Vous trouvez que les vacances qui s'en viennent vont vous coûter cher? Ben Country Pop vous paye vos vacances. Je vous donnerai les détails de ça dans les prochaines minutes. Et côté musique, ben faut pas changer de poste parce que vous soyez en vacances, au travail, ben de la bien bonne musique vous attend dans les prochaines minutes. Jonas Brothers, No Time to Talk s'en vient. Ça s'écoute bien cette chanson-là sous les airs de Stayin' Alive. Et il y en a un autre qui s'écoute bien également qui s'en vient, Train Drop of Jupiter. Retour début 2000. Début 2000 avec Train et on va surtout retourner dans les années 90 avec ce band-là. C'est les Backstreet Boys. Voici Get Down à Country Pop et via le web au countrypop.ca.

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Nate Smith s'en vient avec plus de New Country et Bulletproof. Et là, c'est No Time to Talk. Jonas Brother, et vous allez reconnaître un verre en arrière, là, c'est Staying Alive. C'est tellement bon. Ça fait été au bout. Merci d'être là à Country Pop et Country Pop.

7h37, là je parle à celles et ceux qui sont déjà en vacances ou commencent leurs vacances en fin de semaine, un peu comme moi. C'est ben plate. Ce que Dame Nature nous envoie dans les prochains jours pour commencer nos vacances, là, c'est dommage de constater qu'il va faire beau et chaud, très humide également. Moi, c'est parfait. J'étais un petit baleineau. Là. Moi, j'aime ça être dans l'eau 24-7. 31 aujourd'hui comme maximum, 60% de probabilité d'averse au cours de l'après-midi. On aura également pour ce soir l'année prochaine un 23 degrés. Vendredi, demain, 31 ressenti 39 avec du soleil. Samedi, soleil. Dimanche, soleil. Lundi, quoi? Du soleil mardi. J'ai-tu entendu? Du soleil mercredi, du soleil. Et c'est parti comme ça pour une grosse semaine. Deux semaines au moins. Phil Tremblay avec la Sainte Paix. C'est ce qu'on a en vacances, la Sainte Paix. Et là, c'est Drops of Jupiter, The Train, à Country Pop au travail.

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0: Ces soirs-là de Yannick, justement, c'est on dirait que tout est dans tout, mais Yannick Deloncourt s'en vient s'installer pour un gros 6 heures de temps, de midi à 6, il vous accompagne à Country Pop au travail cet après-midi, et dans la terrasse Country Pop, sur le coup de 16 heures. Manquez pas ça, vous revenez à la maison, vous baignez, vous faites un petit barbecue avec Yannick, ça sera parfait. Et il commence ça avec du gros stock, M. Deloncourt, Uncle Cracker s'en vient avec Drift Away, on se retrouve demain 6 heures. Bye bye!
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8: Ici Robert Bernard, jeudi 2 juillet, en manchette. Christine Fréchette se présente dans la circonscription de Trois-Rivières sous la bannière de la Coalition Avenir Québec en vue des élections provinciales qui auront lieu le 5 octobre prochain. Elle en a fait l'annonce aujourd'hui à Trois-Rivières. Depuis l'annonce du départ de Jean Boulay, député de Trois-Rivières depuis 2018, les rumeurs allaient bon train quant à sa possible succession. Madame Fréchette avait été élue députée de Sanguinet aux élections de 2022. L'hôtel Sakakomi de Saint-Alexis-des-Monts s'est placé à l'abri de ses créanciers après avoir accumulé des dettes d'environ 3,75 millions de dollars. Selon le Journal de Montréal, l'établissement de 109 chambres, propriété de Joyce Plante, demeure toutefois en activité pendant que l'entreprise tente de présenter un plan de redressement. Plus de 100 créanciers sont concernés, incluant des institutions financières, des organismes publics et plusieurs fournisseurs. Malgré ces difficultés, l'hôtel, reconnu pour son architecture en bois rond et son histoire touristique dans la région, poursuit ses opérations. Des centaines de personnes sont attendues en fin de semaine à Hérouville pour un rassemblement contre le développement éolien, notamment le projet Mauricie de TES Canada. Organisé par des groupes de citoyens, l'événement comprendra des conférences sur les enjeux énergétiques et la mobilisation, ainsi que des activités culturelles. Selon le Nouvelliste, les organisateurs souhaitent renforcer le réseau d'opposition et poursuivre leur lutte contre l'implantation d'éoliennes en zone habitée et agricole. 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
10: Hey, bonne heure du lunch, la Mauricie. J'espère que vous allez bien. J'espère que vous passez un beau jeudi. Parce que là, si vous étiez en congé hier, vous allez être mêlés comme moi, comme un jeu de cartes. Je me pense lundi, mais non, on est bel et bien le jeudi 2 juillet aujourd'hui. C'est Steph qui s'installe pour passer l'après-midi avec vous autres. Et même l'heure de lunch, oui, mais l'heure du souper aussi, parce que je vous accompagne jusqu'à 18h. On a un beau soleil, on a de la chaleur à l'extérieur et je vais vous gâter, entre autres, d'ici 18h avec des cornets de l'étoile polaire. J'ai vos passeports aussi pour Noël dans Caxton, du côté de Saint-Élie-de-Caxton. Et j'ai tellement de la bonne musique pour vous autres parce que dans 4 minutes, il y a ce classique-là qui s'en vient.

Hey, pour vrai, dans 4 minutes, je vais m'époumoner à chanter Unwritten de Natasha Bedingfield. Et juste avant ça, on va s'offrir un classique d'été. On va s'offrir la version de 2003 de cette chanson-là. C'est Dobie Gray et Uncle Cracker, Drift Away, dans Country Pop le midi. Puis on est là aussi sur vos applications mobiles Radio Country Pop. Bon jeudi!

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On est toujours ensemble avec plus de musique, plus de New Country au courant de l'après-midi. Je vous accompagne jusqu'à 18h, mais on va s'offrir aussi plein de tunes classiques. Ce chanteur-là, je tripais dessus quand j'étais jeune, quand il a fait Star Academy. C'est François Lachance et Crazy dans Country Pop le midi. Et on est là aussi, n'oubliez pas,

0: bonjour.
1: Je vous dis qu'hier, on a eu droit qu'à tout un spectacle au Festival Trois-Rivières, Dave Finley. On avait Andy Thériault, Ariane Simard, Savannah Jade et Matt Lang qui était là. C'était malade. Et on avait la grosse tête d'affiche aussi à 22h30 qui a commencé. Ernest qui a coécrit des chansons que vous connaissez. Et justement, parlant du Festivois, je vais vous en reparler dans 12 minutes environ. Qu'est-ce que on peut aller voir ce soir? C'est vraiment une crowd différente que le monde du country, mais il y en a encore pour tous les goûts ce soir, donc je vous en reparle. Et d'ici là, on va s'offrir justement une chanson qui a été coécrite par Ernest, qui était à Trois-Rivières hier au Festivois. C'est « Wasted on You » de Morgan Wallen à l'instant. Ouais, Ernest a coécrit cette chanson-là. Et vous oubliez pas qu'on est là, hein, si vous faites de la route avec la chaleur, avec le soleil, application mobile Radio Country Pop, vous allez être là sur Android Auto et Apple CarPlay. Bon jeudi!

ressenti 41 degrés à l'extérieur. On va taper le 43 aujourd'hui. Il va faire chaud. Et là, je vous ai pas oublié, je vous parle du Festivois dans quelques minutes. Mais il y a une manière là, facile et gratuite de se rafraîchir au Festivois pendant la canicule. Je vous en reparle. Et d'ici là, ben je pouvais pas vous envoyer avec la température qu'on a. C'est chaud. Mitsu, c'est ce qu'on s'offre à l'instant dans Country Pop le midi.

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C'est chaud, collant, humide à l'extérieur, ressenti 41 degrés en cette heure de lunch. Je vous dis que ça étouffe quand on sort dehors. Si vous êtes capable d'être à l'air climatisé aujourd'hui, mettons que c'est très, très confortable. Et là, ce soir, le Festivois prend place malgré la chaleur, malgré l'humidité. Et il y a des shows à ne pas manquer, entre autres, cette icône de la musique québécoise sera là ce soir.

l'excellente France d'amour qui prendra place sur la scène du monastère à 19h. On a Streetlight Manifesto sur la grande scène avec Lagwagon aussi. Fait que les fans de punk, de grunge, vous allez triper ben raide. Moi, j'aime tous les styles de musique. Fait que je vais être là. Mais manière facile et gratuite de se rafraîchir pendant le Festivoie Trois-Rivières, oubliez pas ça, OK? Vous pouvez vous apporter une bouteille d'eau en plastique. Donc, les Stanley, les Ohala, ça marche pas. Faut vraiment une bouteille en plastique. Vous l'apportez vide sur le site du Festivoie, mais il y a des stations de recharge d'eau. Puis l'eau est fraîche. C'est pas de l'eau chaude là, que vous allez boire. Je l'ai testé plusieurs fois depuis le début du Festivoie. Vous amenez votre bouteille, vous la remplissez comme vous voulez. C'est gratuit. Fait que ça peut vraiment sauver un petit coup de chaleur parce qu'avec la foule, avec les courants d'air qui sont pas mal inexistants là, parmi le monde, c'est vraiment le fun d'avoir notre bouteille d'eau en plastique pour au moins aller prendre de l'eau fraîche. Puis ça vous coûte pas 18$ la bouteille d'eau. Hey, on poursuit avec plus de musique. Si vous êtes sur la route, ben je vous l'envoie celle-là. Miles Smith et Drive Safe dans Country Pop le midi. Puis on est là aussi sur les haut-parleurs intelligents partout dans la région. Bon jeudi. What?

embrasser le groupe Kain qui sont présentement en tournée d'adieu. Peut-être que vous les avez vus à Saint-Alexis-des-Monts en fin de semaine passée. Peut-être que vous aimeriez les voir aussi parce qu'on est dans les derniers milles là, pour les prochaines semaines, prochains mois. On a annoncé une supplémentaire du spectacle La Cour des Grands, les 25 ans de Kain, au cabaret Lac-Saint-Pierre. On a une zone debout. On a aussi quelques tables restantes. Donc, cabaretlacsaintpierre.com pour réserver vos places parce que Kain, un coup que ça va être fini déjà. Donc, manquez pas la chance de les voir. Sinon, ils vont parcourir quand même plusieurs festivals cet été. Peut-être que c'est pas dans la région, mais tu sais, si vous partez à l'extérieur, justement, en camping, où vous avez loué un chalet, ben, des fois, c'est le fun d'aller voir des shows aussi à l'extérieur. Donc, manquez-les pas, Kain, pour leur tournée d'adieu. Justement, si vous voulez les dates au complet du groupe Kain, kain.ca. Et nous, on poursuit avec plus de musique et c'est justement une chanson qui parle de rien faire. Puis quand il fait chaud comme aujourd'hui, c'est vrai que des fois, on file un peu mou puis on veut pas faire grand-chose. On reste à la clim sur le divan quand on est en congé. C'est Bruno Mars de Lazy Song dans Country Pop le midi. Puis on est là aussi avec vous autres, countrypop.ca.

Hey, j'espère que vous n'êtes pas parti en col roulé ce matin parce que vous allez le regretter. Il y a une gang de monde qui vont sortir en chest du bureau avec la chaleur qu'on a présentement partout en Mauricie. Maximum à 43 attendu avec Humidex pour aujourd'hui. On a des alternances de soleil et de nuages jusqu'à 14h. Et à partir de 14h, on a là, des risques d'orages violents. C'est sûr, on le sait, hein, quand c'est humide comme ça, comme aujourd'hui, souvent ça finit par péter à quelque part. Et ce soir, cette nuit aussi, possibilité d'orage à 40%, là, mais on va se tenir au courant, ça c'est sûr. Demain, on va terminer la semaine avec une température, ma foi, merveilleuse, du soleil pour commencer notre journée dès 5h demain. On aura quand même un humidex assez élevé. On parle là, au moins de 34 demain, même 39 au courant de l'après-midi. Le soleil mur à mur, ça c'est bien bien le fun. Du soleil pour samedi, du soleil pour dimanche. Alternance de soleil et de nuages pour lundi et mardi et mercredi. Fait qu'on s'enligne sur un beau stretch de beau temps. On va en profiter comme il se doit. Et présentement, c'est 41 degrés avec humidex, alternance de soleil et de nuages partout en Mauricie. Beau temps, mauvais temps, chaleur ou même temps froid, vous le savez qu'on est là avec plus de musique, plus de new country surtout. Et à l'instant, c'est TB Denim on Denim dans Country Pop le midi. Bon jeudi! You.

0: Cela, j'ai déjà terminé, mais inquiétez-vous pas, je vous accompagne jusqu'à 18h ce soir. Et là, peut-être que vous avez pris le temps de dîner à l'extérieur, à la chaleur ou en dedans, à l'air climatisé. Vous êtes rendu au dessert. Je m'en occupe de votre dessert parce que j'ai des cornets de l'étoile polaire à vous donner cet après-midi. Et je vous donne un code vers 13h15. Et d'ici là, ben, on va profiter de l'été, profiter du soleil avec un chanteur que j'adore tellement. Lui, il est tombé en amour avec le Québec. Puis nous, on est tombé en amour avec lui aussi. C'est la nouveauté de Talk qui s'en vient avec Talk, avec Time Machine, oui. Puis oubliez pas qu'on est là. Si vous êtes à la job, vous autres aussi, countrypop.ca.
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Je vous dis que c'est toujours chaud, collant et humide, ressenti à 41 degrés partout en Mauricie avec Humidex. C'est Steph Veillette qui vous accompagne à l'air clim. J'espère que vous allez vous hydrater comme il faut, que vous allez vous mettre de la crème solaire si vous êtes à l'extérieur. Mais moi, j'ai le meilleur moyen de vous rafraîchir aujourd'hui. C'est d'aller manger une bonne crème glacée à l'Étoile polaire. Et ça donne bien parce que dans 12 minutes, j'ai un code à vous lancer pour que vous puissiez me texter pour remporter vos cornets de crème glacée à l'Étoile polaire, OK? Ça, ça combat très, très bien la chaleur. Et d'ici là, ben, je m'occupe de votre musique, bien évidemment. Matt Lang, qu'on a vu au Festivo hier, c'était malade. S'en vient dans même pas 3 minutes et demie avec une de ses dernières nouveautés, She Stole My Truck.

faisait chaud hier, mais je pense que l'affaire la plus inconfortable, c'est d'avoir des bottes de cow-boy sans marcher. Ça fait mal aux pieds, ça fait mal dans le dos. Je sais pas si c'est parce que je m'en viens une vieille madame, là, mais oh my God, que j'avais hâte de retrouver mes pantoufles. Mais Matt qui a donné un super spectacle. J'ai aussi Jonathan Pinchot qui s'en vient pour vous autres dans les prochaines minutes, mais pour l'instant, c'est la nouvelle collaboration de Sabrina Carpenter et Madonna. On part notre après-midi ensemble avec Bring Your Love dans Country Pop au travail ou Country Pop en humidité aussi, ça marche. Puis vous

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On poursuit notre blitz d'une heure de hits sans arrêt avec un chanteur qui est tellement polyvalent parce qu'il a sa carrière solo. Il a joué dans Okoumé et il joue présentement aussi dans le fameux groupe Sale Barbe. C'est Jonathan Pinchot et le Kid dans Country Pop au travail, Country Pop en congé. Puis vous n'oubliez pas que si vous travaillez à l'extérieur, ben on est là aussi à côté de votre bouteille d'eau, haut-parleur intelligent partout.

je devrais vous donner vos cornets à l'étoile polaire. Et d'ici là, ben, on poursuit notre blitz d'une heure de hits sans arrêt avec un chanteur qui est tellement polyvalent parce qu'il a sa carrière solo. Il a joué dans Okoumé et il joue présentement aussi dans le fameux groupe Sale Barbe. C'est Jonathan Pinchot et le kid dans Country Pop au travail, Country Pop en congé. Puis vous n'oubliez pas que si vous travaillez à l'extérieur, on est là aussi à côté de votre bouteille d'eau, haut-parleur intelligent partout.

vous êtes comme moi, la Mauricie, mais j'aime mieux la chaleur et l'humidité comme aujourd'hui que des journées de pluie, des journées grises. Ça, c'est pas mon trip, surtout en plein été. Et justement, il y a plein d'activités à faire quand il fait beau. Et c'est le début d'Expo TR. Le site est ouvert depuis midi. C'est sûr qu'on va se rafraîchir, bien évidemment. 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Quand je vous dis que toute la famille va pouvoir aller profiter du site d'ici le 11 juillet, c'est toutes les familles, OK? On s'en reparle dans trois chansons et d'ici là, ben, c'est plus de New Country avec Tim Hicks, What a Song Should Do dans Country Pop au travail. Puis on est là aussi, countrypop.ca.

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C'est jusqu'au 11 juillet. Le site qui est ouvert depuis midi. Ça fait une belle activité à faire, même les soirs, les fins de semaine. Profitez-en. Le site est fermé le lundi, mais sinon, on revient en force dans ma neige pour le mardi. Et nous, on revient en force toujours avec plus de musique. C'est les Red Hot Chili Peppers à l'instant avec Californication dans Country Pop au travail. Puis on est là aussi, au parleur intelligent partout en Mauricie. Bon jeudi.

soleil partout en Mauricie. On a de la chaleur et de l'humidité. Ça, je vous apprends rien si vous avez mis le nez dehors depuis ce matin. Mais on a des bandes jaunes du côté d'Environnement Canada. Deux alertes météo pour orages violents même. Je ne sais pas si vous l'avez entendu. Mon sel m'envoie des alertes aussi. Les joies du direct de la radio. On a des avertissements aussi de chaleur. Donc, il va falloir être très prudent. Boire de l'eau, rester à l'air clim si c'est possible. Vous vous trouvez un ami qui a une piscine puis d'aller se faire une petite saucette. Ça, c'est un méchant bon deal. Vous apportez les hot dogs à faire sur le barbecue, puis lui, en échange, il vous prête sa piscine. C'est comme le meilleur des deux mondes. Fait que cherchez ça là, pour ce soir. Et sinon, on a toujours des possibilités d'averses et risques d'orages violents pour cet après-midi. Ça devrait partir là, d'ici 14h, mais des fois, on nous prévoit ça, puis finalement, c'est pas si pire que ça. Fait qu'on devrait être pas si pire pour aujourd'hui. La température va redescendre, mais quand même ressentie là, à 39-37 pour les shows festivois. Ça va être quand même assez rock'n'roll avec Lagwagon qui seront là ce soir. Et on a du soleil pour demain, mur à mur. Demain aussi, une journée quand même chaude. On parle de 39 avec humidex, du soleil pour samedi, dimanche, lundi, mardi, mercredi aussi. Donc, on a vraiment une belle lignée de beau temps pour les prochains jours qui s'en viennent. Et présentement, c'est quand même très, très hot. C'est 41 degrés avec humidex partout en Mauricie. Et là, moi, je me croise les doigts. Hein? Je vous en parle ouvertement. Vous le savez, je me marie dans 3 semaines, je peux pas croire que je vous dis ça. J'en parle, j'ai la patate shake. Mais oui, fait qu'on va, s'il vous plaît, si vous pouvez mettre un chapelet sur la corde à linge pour moi le 25 juillet, j'aimerais bien ça. J'aimerais ça qu'on ait un soleil comme aujourd'hui, un peu moins chaud aussi, ça serait bien, bien le fun. Mais pour l'instant, on est parti sur une belle lancée de beau temps. Et justement, on va s'offrir une toune qui va jouer beaucoup dans les mariages cet été. Shania Twain, You're Still the One dans Country Pop au travail. Bon jeudi. 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
1: On a toujours plus de musique, plus de new country et plus de concours pour vous autres en ce jeudi 2 juillet. Ça s'en vient assez rapidement. Noël dans le Caxton qui commence le 18 juillet. Ça va venir vite. Du 18 au 26 juillet, il y a plein de shows. Il y a des nouveautés aussi pour toute la famille. Je vais vous en reparler d'ici 14h15 et d'ici là parce que j'aurai un code aussi pour vous autres pour gagner vos laissez-passer pour Noël dans le Caxton. Je vous en reparle d'ici 14h15 et d'ici là, ben c'est plus de musique qui s'en vient et surtout plus de new country avec Dallin Scott, What He'll Never Have dans Country Pop au travail.
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5: Ici Robert Bernard. Jeudi 2 juillet, en manchette. L'hôtel Sakakomi de Saint-Alexis-des-Monts s'est placé à l'abri de ses créanciers après avoir accumulé des dettes d'environ 3,7 millions de dollars. Selon le Journal de Montréal, l'établissement, propriété de Joyce Plante, demeure toutefois en activité pendant que l'entreprise tente de présenter un plan de redressement. Plus de 100 créanciers sont concernés, incluant des institutions financières, des organismes publics et plusieurs fournisseurs. Les candidats éligibles au programme de l'expérience québécoise pourront à nouveau déposer une demande pour immigrer de façon permanente à compter d'aujourd'hui. Seules les personnes qui ont obtenu un diplôme au Québec ou qui avaient accumulé 2 ans de travail à temps plein avant l'abolition du programme le 19 novembre dernier pourront appliquer. Les autres candidats qui ont complété ces exigences plus tard pourront déposer leur dossier après le 31 octobre. Et l'abattoir Mascotte de Saint-Luc-de-Vincennes reprendra ses activités après son acquisition par le restaurateur Simon Pichet et 2 partenaires. Fermé depuis mars en raison de difficultés financières, l'établissement offrira de nouveau un service d'abattage de volailles. 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

oui, c'est Country Pop au travail ou Country Pop en congé, en canicule, avec le ressenti de 42 degrés présentement partout en Mauricie. 14h03, ça fait du bien au moral de savoir que l'après-midi avance malgré la chaleur. Et là, vous le savez, on est ensemble avec plus de musique, plus de new country et vos laissez-passer pour le Noël dans le Caxton. À Saint-Élie-de-Caxton, ça commence le 18 juillet prochain. J'ai un code pour vous autres. Soyez là, je vous le donne dans trois chansons. Le temps de s'offrir Francis de Grandpré, Fred, et à l'instant, c'est Keith Urban et Straight Line dans Country Pop au travail. Et si vous êtes sur la route, les fenêtres baissées et l'air climatisé dans le tapis, vous n'oubliez pas qu'on est là avec Android Auto et Apple CarPlay grâce à notre application mobile Radio Country Pop. Bon jeudi! Bye.

j'adore cette chanson-là parce qu'on réunit un vieux de la vieille qui a commencé à pogner dans les années 90 avec une nouvelle découverte depuis les dernières années. C'est la collaboration de Kevin Parent et Francis de Grandpré, Father on the Go, dans Country Pop au travail. Et on est là aussi

va souhaiter du beau temps et du soleil aussi pour Noël dans le Caxton qui commence le 18 juillet prochain du côté de Saint-Élie-de-Caxton, bien évidemment. Et on a plein de belles activités pour vous autres à vous proposer. Entre autres, du côté des spectacles, on a des bands hommage à des groupes que j'adore. Hommage à Led Zeppelin, hommage au Coloc, hommage à Bob Bissonnette, hommage aussi à Pink Floyd. Ça va être tellement le fun. Manquez pas ça. Ça commence le 18 juillet prochain avec notre belle Stéphanie Bédard qui est porte-parole cette année. Et si jamais ça vous tente d'avoir vos laissez-penser pour le Noël dans le Caxton, c'est valide tout le long du festival. Ben, vous me textez à l'instant Père Noël au 819-519-1031. Père Noël au 819-519-1031. Et dites-moi, là, qu'est-ce que vous avez le goût d'aller voir justement dans les shows? Le show de Stéphanie Bédard, l'hommage à Led Zeppelin, l'hommage à Harmonium, l'hommage à Pink Floyd, au Coloc, à Bob Bissonnette. Textez-moi, c'est quoi le show qui vous intéresse le plus? Mais je vous rappelle que le passeport qu'on vous donne est valide pour toute la durée du festival.

Mais j'ai bien hâte de vous lire et textez-moi aussi avec ça votre courriel, non courriel et le show que vous aimeriez aller voir. 819-519-1031. Et moi, je rêve de le voir en show, ce gars-là, je l'aime assez. C'est Benson Boone et Beautiful Things à Country Pop. Four.

Et là, justement, avec les vacances qui s'en viennent, il va y avoir bien des pancartes sur les motels écrits « No vacancy ». Et qu'est-ce que ça veut dire, ça? Ça veut dire qu'il n'y a plus de chambre de prête, plus de chambre de libre. Moi, j'ai vu ça souvent à Old Orchard, quand j'allais là avec mes parents, quand j'étais jeune. « No vacancy », tu savais que c'était plein. Et justement, parlant d'endroits où coucher et quoi faire, justement, pendant les vacances, vous êtes peut-être dernière minute, mais on est là pour vous autres, pour vous donner des suggestions, parce que... Il y a une place que je veux vraiment visiter pendant mes vacances. C'est tellement beau. C'est le camping chez Mel et Nico, justement, du côté là, de Saint-Élie-Caxton, le camping insolite. 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Et nous, on poursuit en musique avec plus de musique, plus de new country, mélangé avec de la pop. Justin Bieber mélangé. Ouais, mélangé. Collaboré avec Dan and Shay, c'est 10,000 Hours dans Country Pop pour Travail.

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1: Hey, je vous dis qu'on a des tunes qui donnent chaud, hein? Bien évidemment. On a toujours un 41 degrés à l'extérieur en ressenti. Et si vous travaillez dehors, vous le savez qu'il fait chaud, que c'est chocolat humide. Mais peut-être que vous n'avez pas pensé à un point bien, bien important pour vos soirées d'été avec la chaleur, OK? Faut que je vous en reparle. Surtout si vous aimez faire des petites soirées entre amis. J'ai quelque chose pour vous autres. Faut pas que vous oubliez ça, OK? Et d'ici là, ben, on poursuit en musique avec plus de musique, plus de Lola Young. C'est Messi dans Country Pop au travail. Et on est là si vous êtes à l'air clim au bureau, countrypop.ca.
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On est le jeudi 2 juillet aujourd'hui. Peut-être que vous êtes en train de laver les armoires, les fonds de tiroir, les poignées de porte, tout ce qu'il faut parce que vous venez d'emménager dans votre nouveau chez vous. Peut-être que vous nous écoutez avec le haut-parleur intelligent parce que justement, on a Nicole dans le secteur du Cap de la Madeleine qui m'a envoyé un petit texto. Steph, c'est Nicole au Cap, je t'écoute, je suis en train de tout laver mon nouvel appartement. Fait que c'est peut-être que vous faites comme Nicole cet après-midi, puis je vous souhaite ben de la bonne humeur et j'espère que vous avez un petit vent frais pour vous refroidir. Il y a quelque chose à ne pas oublier, hein, parce qu'il fait beau, il fait chaud, c'est très humide aussi à l'extérieur et on a un avertissement pour les feux à l'extérieur. Donc, si vous voulez vous faire des petites soirées entre amis, des petites saucisses, des petites guimauves, oubliez pas d'aller voir l'indice de feu de votre ville, de votre municipalité, parce que entre autres, dans Mékinac, le risque est élevé, donc on peut pas faire de feu à ciel ouvert. On peut pas faire de feu d'artifice, pas d'envoler de lanterne aussi. Qu'est-ce qui est toléré? C'est seulement les feux de foyer là, dans un foyer exprès là, pour faire des feux extérieurs. Donc, oubliez pas d'aller voir ça parce que c'est passable d'une amende si jamais vous contredisez la loi avec vos feux qui sont pas permis. Mais là, cet après-midi, on n'en prendrait pas de feu de camp. Il fait trop chaud pour ça. Et d'ici là, ben là, je peux vous le dire, OK? Là, c'est arrangé. Avec le gars des vues, celle-là. J'ai changé la prochaine tune pour être concept avec les feux. C'est Nate Smith et World on Fire dans Country Pop au travail. Je m'excuse, OK?

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1: On est ensemble jusqu'à 18h partout en Mauricie. C'est Steph Veillette qui vous accompagne. Et là, je dois pas être la seule qui est vraiment mêlée. On est le 2 juillet aujourd'hui. Ça, ça va. Mais on est jeudi. Vu que, oh, il y a eu le férié hier, que tout était fermé. Moi, je suis tout mêlée dans ma tête. On est comme lundi. Mais non, on est bel et bien jeudi 2 juillet. Et il y a quelque chose de bien, bien le fun qui part ce soir en Mauricie. Et c'est à l'air climatisé. À part de ça, je vous en reparle, un show à ne pas manquer, même une série de spectacles à ne pas manquer. Je vous en reparle d'ici 15h15 et là, on repart en musique dans les prochaines avec Chabouzi, A Bar Song dans Country Pop au travail.
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1: Ici Robert Bernard. Jeudi 2 juillet, en manchette. L'hôtel Sakakomi de Saint-Alexis-des-Monts s'est placé à l'abri de ses créanciers après avoir accumulé des dettes d'environ 3,7 millions de dollars. Selon le Journal de Montréal, l'établissement, propriété de Joyce Plant, demeure toutefois en activité pendant que l'entreprise tente de présenter un plan de redressement. Plus de 100 créanciers sont concernés, incluant des institutions financières, des organismes publics et plusieurs fournisseurs. Les candidats éligibles au programme de l'expérience québécoise pourront à nouveau déposer une demande pour immigrer de façon permanente à compter d'aujourd'hui. Seules les personnes qui ont obtenu un diplôme au Québec ou qui avaient accumulé 2 ans de travail à temps plein avant l'abolition du programme le 19 novembre dernier pourront appliquer. Les autres candidats qui ont complété ces exigences plus tard pourront déposer leur dossier après le 31 octobre. Et l'abattoir Mascotte de Saint-Luc-de-Vincennes reprendra ses activités après son acquisition par le restaurateur Simon Piché et 2 partenaires. Fermé depuis mars en raison de difficultés financières, l'établissement offrira de nouveau un service d'abattage de volailles. 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

dit que ça avance quand même, hein, parce que on a une couple de minutes de fête dans l'heure de 15 heures. Ça veut dire que votre journée au travail achève quand même assez rapidement. Ça va passer vite, surtout qu'il fait soleil, hein. Fait qu'on est bien content. On a toujours des risques d'orage et d'averse là, à 40% pour cet après-midi. On le sait, quand c'est chaud, collant et humide comme aujourd'hui, des fois, ça pète une couple de minutes, puis on est correct après. Et là, soyez là, parce que dans trois chansons, je vous dis quel show ne pas manquer ce soir, à l'air climatisé, bien évidemment. Et c'est une série de spectacles qui s'en vient dans la région. C'est tellement le fun d'y assister. Je vous donne tous les détails. Et d'ici là, Vince Lemire s'en vient en musique. Le Blue Ridge Band aussi. Et dès maintenant, c'est Jason Mraz et I'm Yours dans Country Pop au travail. Et on est là sur le web aussi. Si vous êtes au travail, countrypop.ca. 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

Au Vendredi en folie, le 17 juillet prochain. Hey, c'est jeudi, on est le 2 juillet aujourd'hui. Et qu'est-ce qui se passe en Mauricie? Ben, je vais vous en reparler là, dans les prochaines heures, ça c'est sûr. On va faire un petit retour sur le festival qui se poursuit ce soir, vendredi, samedi et dimanche. Mais on a aussi les jeudis, Laurent, qui commencent du côté de Shawinigan. C'est à 20h ce soir qu'on lance le bal avec une fille qui est native de chez nous, à part de ça, Josiane Aubuchon, qui nous présente son spectacle en rodage, en promenade. Et les jeudis, Laurent, là, c'est à chaque jeudi jusqu'au mois d'août, on a des spectacles d'humour qui vont nous faire hurler de rire. Tommy Néron qui est là la semaine prochaine, mais c'est complet. Ensuite, un de mes petits chouchous, je l'aime tellement, c'est Daniel Grenier avec son spectacle Cœur d'enfant le 16 juillet prochain. Et ça, ça se passe tout là à la Maison de la culture Francis Brisson dans le secteur Grand-Mère. On a Cinéma 40 en rodage aussi le 23 juillet. Mathieu Cyr qui est complet, donc peut-être que vous pouvez faire des recherches s'il y en a qui revendent pas leurs billets. Jean-Claude Gélina le 5 août. Et on va terminer ça avec Michel Desrochers et son spectacle Mi-cuit en rodage le 13 août prochain. Donc allez chercher vos billets, c'est tellement le fun. Vraiment une très belle salle aussi, la Maison de la culture Francis Brisson. Spectacle shawinigan.ca pour aller réserver vos places. Et nous on poursuit avec plus de musique, plus de New Country, Derek Laws, Hometown Heroes dans Country Pop au travail. 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

vous dis qu'on est chanceux de vous avoir, les auditeurs de Country Pop. C'est tellement un plaisir de partager mon après-midi avec vous autres. Et il y a un couple aussi de Sorel Tracy qui sont très, très chanceux. Je sais pas si vous avez vu ça passer sur les nouvelles là, depuis les dernières heures, mais on a Monsieur Joseph Gosselin-Rompré et sa conjointe Mylène Bourgeois de Sorel Tracy, c'est pas trop loin d'ici, qui ont remporté 40 millions de dollars au Lotto Max. C'est fou raide, le 40 millions. Qu'est-ce que vous feriez avec 40 millions? Moi, quand j'ai un petit 40 piastres d'over, je suis comme, wouhou, on passe sur le party. Eux autres, 40 millions. C'est M. Gosselin-Rompré qui a acheté justement le billet en s'en allant dans un voyage de pêche avec des amis. Puis finalement, ils ont validé le billet. Puis ils pensaient qu'il y avait une erreur électronique parce que ça affichait 40 millions. Finalement, ils sont allés au dépanneur et là, c'est vraiment vrai de vrai. Ils ont remporté cette somme astronomique. Je vous dis que leur petite fille a pu s'acheter une slush au dépanneur. Ça ne dérangeait pas bien le portefeuille. Et ce que la famille souhaite, en fait, c'est de trouver une nouvelle maison, faire plus de voyages aussi. Écoute, c'est vraiment le fun. 40 millions. Mais nous autres aussi, on vous donne de l'argent à Sorel Tracy puis partout en Mauricie. Je vous dis pourquoi. On n'est pas loin du chiffre 40000, nous autres aussi, OK? Je vous donne tous les détails. Dans 12 minutes, le temps qu'on s'offre, entre autres, une chanson qui nous rend tellement de bonne humeur. Tones and I et Dance Monkey qui s'en vient dans 3 minutes 13. Juste avant ça, ben on va célébrer l'été, la chaleur aussi, avec plus de New Country, Chevy Beaulieu, She'll Come Back Around dans Country Pop au travail. Et on est là.

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encore une fois, j'en reviens pas que le 40 millions du Lotomax a été remporté quand même pas trop loin de chez nous, du côté de Sorel-Tracy. 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Il y en a partout. Et on poursuit notre blitz d'une heure de hits sans arrêt avec plus de musique, plus de new country, Sam Hunt et King Folks dans Country Pop au travail.

0: Et là, justement, Ariane Moffat sera de passage en show dans la région à Shawinigan pour une série de spectacles. C'est tellement le fun. Les grandes soirées des jardins le vendredi à Shawi. Je vous en reparle d'ici 16h15. Ça commence quand? Qui, quand, quoi, comment? Je vous donne tous les détails parce que c'est très, très, très attendu. On a du monde de partout en Mauricie qui vont se diriger à Shawi pour ça parce qu'on a des très gros noms encore une fois cette année, dont une de nos collègues de travail à part de ça. Et d'ici là, ben, on s'en va en musique aussi avec plus de musique, plus de new country dans les prochaines minutes.
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0: Et oui, c'est Billy Zimmerman qui s'en vient avec Chevy Silverado dans Country Pop au retour.
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1: Ici Robert Bernard. Jeudi 2 juillet, l'abattoir Massicotte de Saint-Luc-de-Vincennes reprendra ses activités après son acquisition par Simon Piché et deux partenaires. L'ensemble de la société québécoise assume les coûts de la crise du logement selon la Santé publique de Montréal. Bonne journée, mesdames, messieurs. Christine Fréchette tentera de succéder à l'ex-ministre Jean Boulay dans la circonscription de Trois-Rivières où elle se présentera aux prochaines élections. La chef de la coalition Avenir Québec et première ministre a confirmé sa candidature aujourd'hui dans sa ville natale. Madame Fréchette a été élue députée de la CAQ en 2022 dans la circonscription de Sanguinet à l'ouest de la Montérégie.
2: Mais il y a quelque chose de profondément significatif dans le fait de revenir là où tout a commencé, pour offrir à sa communauté ce que l'on a appris tout au long du chemin. C'est donc avec beaucoup d'émotion, de fierté, puis un très grand sens des responsabilités que j'annonce mon intention de me présenter comme candidate députée dans le comté de Trois-Rivières.
1: L'hôtel Sakakomi de Saint-Alexis-des-Monts s'est placé à l'abri de ses créanciers après avoir accumulé des dettes d'environ 3,7 millions de dollars. L'établissement de 109 chambres, propriété de Joyce Plante, demeure toutefois en activité pendant que l'entreprise tente de présenter un plan de redressement. Plus de 100 créanciers sont concernés, incluant des institutions financières, des organismes publics et plusieurs fournisseurs. L'hôtel, reconnu pour son architecture en bois rond et son histoire touristique dans la région, poursuit donc ses opérations. Toujours sur la scène économique, l'abattoir Massicotte de Saint-Luc-de-Vincennes reprendra ses activités après son acquisition par le restaurateur Simon Piché. Fermé depuis mars dernier en raison des difficultés financières, l'établissement offrira de nouveau un service d'abattage de volailles tout en misant davantage sur la transformation alimentaire. Selon Radio-Canada, cette relance vise à répondre aux besoins des producteurs locaux qui devaient jusqu'ici se rendre à l'île d'Orléans ainsi qu'à approvisionner les restaurateurs en viande locale. Québec veut encourager les villes à bâtir plus de quartiers de maisons préfabriquées qui seront plus abordables pour les Québécois. La première ministre Christine Fréchette a annoncé ce matin que son gouvernement financera les infrastructures municipales en eau de tels projets pour accélérer le développement de ces quartiers.
3: Il faudra que ce soit dans des quartiers à 75 % là où il y a des maisons à construire qui auront au moins deux chambres. Et également que leur prix sera moins élevé que 350 000 $. Donc, on va bonifier généreusement l'aide financière gouvernementale qui est offerte aux villes lorsque ces deux objectifs-là seront rencontrés.
1: L'ensemble de la société québécoise assume les coûts de la crise du logement selon la Santé publique de Montréal. Dans une étude en cours, il est précisé que les répercussions ne concernent pas que les ménages touchés directement. Le docteur David Kayser est directeur médical adjoint à la Direction régionale de santé publique de Montréal.
4: Pour la société québécoise, on parle de milliards. On parle de 4 milliards, par exemple, d'impact juste de l'inabordabilité. Les gens qui mettent plus que 30 % de leur revenu familial sur le logement, ça coûte des milliards à la société québécoise qu'on pourrait investir sinon. Alors, c'est sûr que pour nous, ça revient toujours à la santé, mais il faut le dire, c'est pas un enjeu individuel, c'est un enjeu collectif.
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5: Et oui, enfin, c'est le retour à la maison. Peut-être qu'il vous reste une heure à travailler aussi si vous terminez à 17h, mais peu importe, peut-être que vous venez de commencer aussi. Hein? Faut pas oublier qu'il y en a qui travaillent de 4 à minuit. On est là, peu importe ce que vous faites, où vous êtes. Merci d'être là. Merci d'avoir choisi Country Pop pour bien poursuivre ou continuer ou commencer ou terminer votre journée. C'est Steph Veillette qui vous accompagne jusqu'à 18h avec toujours plus de musique, plus de New Country. Et là, je vous ai donné des chances cet après-midi de remporter vos cornets de crème glacée à l'étoile polaire. Je pense qu'on se l'étendrait d'en face, notre crème glacée, tellement qu'il fait chaud dehors. Et j'ai vous laissé passer aussi pour le Noël dans le Caxton. Ça commence le 18 juillet. Fait que je vais vous donner d'autres chances de participer d'ici 18h. Et sinon, j'ai vraiment la meilleure musique en Mauricie. Parce que Coldplay s'en vient, Donna Mero. J'ai Ray aussi avec Where Is My Husband dans les prochaines minutes. Et juste avant ça, dans 3 minutes et demie, c'est Nate Ehler qui s'en vient avec Ain't Like Me.

Ah, ça va être tellement bon. Et avant ça, ben, c'est plus de musique, plus de new country. Je vous l'ai promise, cette chanson-là, dans les dernières minutes. Bailey Zimmerman, Chevy Silverado dans Country Pop au retour. Et on est là aussi sur les haut-parleurs intelligents partout dans la région. Bon jeudi. Wow.

Côté météo, il fait encore très, très chaud parce que l'humidité est pas mal à son comble. Si on rafraîchit la page d'Environnement Canada à l'instant, ça nous indique 43 degrés avec Humidex. C'est chaud, puis pas à peu près. Et on va faire attention aussi, hein, parce que c'est plutôt nuageux comme température. Peut-être qu'au loin, vous voyez un ciel tout noir. Ça se peut très bien parce qu'on a des risques d'orages violents jusqu'à ce soir. Ça veut pas dire que ça va tomber, mais le risque est là. Demain, très belle journée ensoleillée. On a des possibilités d'averses et d'orages à 30 % pour l'après-midi, mais quand même une très, très belle journée à prévoir. Samedi, 25 avec du soleil, 27 avec du soleil pour dimanche, lundi, mardi, mercredi, alternance de soleil et de nuages avec 27 degrés. Fait qu'on est parti sur un long stretch de beau temps. Ça, c'est vraiment le fun. Et je vais espérer avoir des températures peut-être pas aussi chaudes que ça, mais du soleil comme aujourd'hui pour mon mariage qui s'en vient. Et justement, cette tune-là d'un mariage, ça va jouer full pin cet été. Ray, Where Is My Husband dans Country Pop au retour.

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1: Et là, vous allez voir, si vous allez dans votre voiture, la chaleur là-dedans, c'est comme un sauna. Là, je pense qu'il n'y a pas d'astinage. On va baisser les fenêtres, mais partir l'air climatisé, le temps d'acclimater l'auto. Et là, c'est jeudi. On a le Festivois ce soir et on va affronter la chaleur. Et il y a des bennes à ne pas manquer, OK? Il faut que je vous en reparle dans deux chansons. Je vous donne ça, ah ouais, par là. Et je vais vous dire aussi comment faire pour pas faire un coup de chaleur sans que ça vous coûte une scène au Festivois de Trois-Rivières. Je pense qu'avec la température qu'on a présentement, vous allez vouloir avoir mon truc. Et d'ici là, ben, c'est plus de New Country, Donna Merrow, Morning Coffee. Et on prendrait un café glacé cet après-midi.

0: festival à se poursuivre pour ce soir, demain, samedi et dimanche. Et là, côté température, je vous apprends rien si je vous dis que, bon, il va faire chaud parmi la foule dans le public ce soir et moyen gratuit de pas faire des coups de chaleur. Amenez-vous une bouteille d'eau en plastique avec rien dedans parce qu'ils vont vous la faire vider sinon en entrant sur le site. Mais oubliez pas que vous avez des bornes de station d'eau gratuites. Fait que vous arrivez avec votre bouteille d'eau en plastique, vous la remplissez d'eau, vous allez pouvoir boire parce qu'avec des températures comme aujourd'hui, c'est très, très important de s'hydrater. Donc, manière facile et gratuite de rester bien hydraté au Festivois de Trois-Rivières. Et là, qu'est-ce qu'il y a ce soir, justement, à ne pas manquer? On a sur la scène de la cour à 17h10, là, vous avez encore le temps de vous rendre, c'est le trio Nelligan avec Miles Davis. On a Caravane aussi à la scène de la vieille prison à 17h. Et là, peut-être que vous venez d'arriver et que vous êtes en retard, là, mais il y a Pascal Picard là, qui commençait là, à 16h30 sur la scène éphémère de Meubles RD. Et sinon, 18h ce soir sur la scène du quai We Told You So, un band de la région à part de ça. Tellement cool de les voir aller. On a la Rockers France d'amour à 19h sur la scène du monastère qui nous présente son show Symbiose. Et sinon, sur la grosse scène ce soir, The Flatliners Streetlight Manifesto. Et on finit ça à 22h15 avec Lagwagon. Festivois.com pour vos billets. Et est-ce qu'il va faire chaud ce soir? Ben, j'ai les détails météo pour vous autres.
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0: Pour ce soir et cette nuit, ben c'est toujours la chaleur accablante qui se pose sur la Mauricie. Possibilité d'orages violents, de pluie aussi à 40%. Demain, c'est ensoleillé. On a des possibilités là, d'averses et de risques d'orages en après-midi. Belle journée pour l'instant pour samedi avec 25 degrés du soleil, 27 avec du soleil pour dimanche. Et si on regarde lundi, mardi et mercredi, des alternances de soleil et de nuages avec 27 pour la région.

je vous dis qu'il fait chaud, hein? Je vous apprends rien, mais qu'est-ce qui est le fun quand il fait chaud? C'est de la crème glacée. Ça, c'est toujours le fun. Mais je vous dirais que beau temps, mauvais temps, des fois, un petit cornet de crème glacée, ça se prend toujours bien. 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On a des succursales Shawinigan, Trois-Rivières, Nicolet. Si jamais ça vous tente d'avoir vos cornets, ben vous me textez à l'instant. Textez-moi vanille, parce que c'est un classique, la crème glacée à vanille. Donc, textez-moi vanille avec votre nom au 819-519-1031. Et je suis curieuse de qu'est-ce que vous avez fait à date aujourd'hui pour contrer la chaleur. Vous pouvez m'envoyer un petit texto. J'ai bien, bien hâte de vous lire. 819-519-1031. Textez-moi vanille pour remporter vos cornets à l'Étoile polaire. Et d'ici là, ben, c'est plus de musique et surtout plus de new country. Scotty McCreery, Bottle Rockets dans Country Pop au retour. Et on est là si vous êtes encore à jobcountrypop.ca.

0: Hey, ça va trop vite parce qu'il nous reste une heure à passer ensemble de 17 à 18 heures. Je vous accompagne avec toujours plus de musique, plus de new country et des détails sur le mariage de Taylor Swift et Travis Kelce. Les données ont été échappées sur le web et qu'est-ce que vous pensez? Les médias ont mis la main là-dessus. On a plein de détails et ça va être une cérémonie qui va être extrêmement longue. On a l'endroit, on a tout plein de détails. On se pointera pas là-bas, bien évidemment, mais on vous s'en parle de l'horaire de Travis Kelce, oui. Et Taylor Swift, je vais vous dire si ça va ressembler à mon mariage parce qu'à date, c'est sûr qu'on n'a pas le même budget et on a les crinqués aussi qui s'en viennent. Nico s'en vient me rejoindre en studio pour les crinqués vers 17h10 et j'ai vos passes pour Noël dans le Caxton qui commence le 18 juillet. Manquez pas ça.
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10: Ici Robert Bernard, jeudi 2 juillet. L'abattoir Massicotte de Saint-Luc de Vincennes reprendra ses activités après son acquisition par Simon Piché et deux partenaires. L'ensemble de la société québécoise assume les coûts de la crise du logement selon la Santé publique de Montréal. Bonne journée, mesdames, messieurs. Christine Fréchette tentera de succéder à l'ex-ministre Jean Boulay dans la circonscription de Trois-Rivières où elle se présentera aux prochaines élections. La chef de la Coalition Avenir Québec et première ministre a confirmé sa candidature aujourd'hui dans sa ville natale. Madame Fréchette a été élue députée de la CAQ en 2022 dans la circonscription de Sanguinet à l'ouest de la Montérégie.
11: Mais il y a quelque chose de profondément significatif dans le fait de revenir là où tout a commencé, pour offrir à sa communauté ce que l'on a appris tout au long du chemin. C'est donc avec beaucoup d'émotion, de fierté, puis un très grand sens des responsabilités que j'annonce mon intention de me présenter comme candidate députée dans le comté de Trois-Rivières.
10: L'hôtel Sakakomi de Saint-Alexis-des-Monts s'est placé à l'abri de ses créanciers après avoir accumulé des dettes d'environ 3,7 millions de dollars. L'établissement de 109 chambres, propriété de Joyce Plante, demeure toutefois en activité pendant que l'entreprise tente de présenter un plan de redressement. Plus de 100 créanciers sont concernés, incluant des institutions financières, des organismes publics et plusieurs fournisseurs. L'hôtel, reconnu pour son architecture en bois rond et son histoire touristique dans la région, poursuit donc ses opérations. Toujours sur la scène économique, l'abattoir Massicotte de Saint-Luc de Vincennes reprendra ses activités après son acquisition par le restaurateur Simon Piché. Fermé depuis mars dernier en raison des difficultés financières, l'établissement offrira de nouveau un service d'abattage de volaille tout en misant davantage sur la transformation alimentaire. Selon Radio-Canada, cette relance vise à répondre aux besoins des producteurs locaux qui devaient jusqu'ici se rendre à l'île d'Orléans ainsi qu'à approvisionner les restaurateurs en viande locale. Québec veut encourager les villes à bâtir plus de quartiers de maisons préfabriquées qui seront plus abordables pour les Québécois. La première ministre Christine Fréchette a annoncé ce matin que son gouvernement financera les infrastructures municipales en eau de tels projets pour accélérer le développement de ces quartiers.
0: Il faudra que ce soit dans des quartiers à 75 % là où il y a des maisons à construire qui auront au moins deux chambres et également que leur prix sera moins élevé que 350 000 $. Donc, on va bonifier généreusement l'aide financière gouvernementale qui est offerte aux villes lorsque ces deux objectifs-là seront rencontrés.
10: L'ensemble de la société québécoise assume les coûts de la crise du logement, selon la Santé publique de Montréal. Dans une étude en cours, il est précisé que les répercussions ne concernent pas que les ménages touchés directement. Le docteur David Kayser est directeur médical adjoint à la Direction régionale de santé publique de Montréal.
12: Pour la société québécoise, on parle de milliards. On parle de 4 milliards, par exemple, d'impact juste de l'inamortalité. Les gens qui mettent plus que 30 % de leur revenu familial sur le logement, ça coûte des milliards à la société québécoise qu'on pourrait investir sinon. Alors, c'est sûr que pour nous, ça revient toujours à la santé, mais il faut le dire, c'est pas un enjeu individuel, c'est un enjeu collectif.
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13: Les festivités du Festivois se poursuivent pour ce soir, demain, samedi et dimanche. Et là, comptez température. Je vous apprends rien si je vous dis que, bon, il va faire chaud parmi la foule dans le public ce soir et moyen gratuit de pas faire des coups de chaleur. Amenez-vous une bouteille d'eau en plastique avec rien dedans parce qu'ils vont vous la faire vider sinon en entrant sur le site. Mais oubliez pas que vous avez des bornes de station d'eau gratuites. Fait que vous arrivez avec votre bouteille d'eau en plastique. Vous la remplissez d'eau, vous allez pouvoir boire parce qu'avec des températures comme aujourd'hui, c'est très, très important de s'hydrater. Donc, manière facile et gratuite de rester bien hydraté au Festivois de Trois-Rivières. Et là, qu'est-ce qu'il y a ce soir, justement, à ne pas manquer? On a sur la scène de la cour à 17h10. Là, vous avez encore le temps de vous rendre. C'est le trio Nelligan avec Miles Davis. On a Caravane aussi à la scène de la vieille prison à 17h. Et là, peut-être que vous venez d'arriver et que vous êtes en retard, là, mais il y a Pascal Picard là, qui commençait là, à 16h30 sur la scène éphémère de Meubles RD. Et sinon, 18h ce soir sur la scène du quai We Told You So, un band de la région à part de ça. Tellement cool de les voir aller. On a la Rockers France d'amour à 19h sur la scène du Monastère qui nous présente son show Symbiose. Et sinon, sur la grosse scène ce soir, The Flatliners Streetlight Manifest. Et on finit ça à 22h15 avec Lagwagon. Festivois.com pour vos billets. Et est-ce qu'il va faire chaud ce soir? Ben, j'ai les détails météo pour vous autres.

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1: Oui, on est toujours ensemble dans Country Pop au retour. Plus de musique, plus de New Country en ce 2 juillet. Lendemain de déménagement, peut-être que vous êtes une gang à être courbaturée, c'est sûr et certain. Avec les boîtes, la chaleur, ben, bienvenue chez vous si jamais vous êtes en lendemain de déménagement. Peu importe ce que vous faites, ben, merci de nous avoir choisi. Moi, je m'occupe de votre playlist jusqu'à 18h. J'ai vos laissez-passer aussi pour le Noël dans le Caxton. Manquez pas ça. On va parler aussi de Taylor Swift et son mariage. J'ai mis la main sur l'horaire puis toute la date. Ça s'en vient. Puis elle se marie pas une journée habituelle. Tu sais, au Québec, on est habitué de se marier un samedi. Taylor Swift ne se marie pas un samedi et ça s'en vient très, très, très bientôt, OK? Je vous en reparle. Et on a les crinqués aussi à venir dans 9 minutes avec Nico qui s'en vient me voir, me jaser de road trip d'été parce que Nico, c'est une de ses activités préférées, faire des road trips, fait qu'on s'en reparle dans 9 minutes. Le temps de s'offrir, entre autres, les deux frères Alanis Morissette qui s'en vient avec une de mes tunes préférées de l'univers, You Oughta Know. Avec des lunettes de soleil, les fenêtres baissées, puis avec leur clim au pied, là, on n'a pas le choix, il fait bien trop chaud. Ça va être malade. Moi, je serai pas en auto pour vous accompagner, bien évidemment, en studio, mais je vais la chanter à tout temps, Alanis Morissette qui s'en vient. Et avant ça, ben, on part notre heure de 17h avec notre spécialité plus de New Country. C'est Dan and Shay et Say So dans Country Pop au retour.

0: toujours réconfortant, la musique des deux frères. Et qu'est-ce qui est encore plus le fun, c'est de savoir qu'ils seront demain à Shawinigan, à la place du marché, pour les grandes soirées des jardins. C'est eux qui rouvrent le bal à la place du marché. Ça va être tellement le fun, la grande soirée des jardins. Entre autres, Clément Jeanque va être là, Brigitte Boisjoli, hommage aux Beatles avec Something New, Ariane Moffat et Marjo. Ça commence demain et c'est à tous les vendredis jusqu'au 7 août prochain. CultureShawinigan.ca pour les détails. Et là, je vous l'ai promis, il est là en studio, bien prêt, Nico Bellemare qui vient nous jaser de Road Trip dans Les Crinqués.
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0: Hey, on commence ça sur Dans ma Camaro parce que j'ai une passion, moi, l'été.
1: Pour les Camaros?
0: Oui, moi, j'étais un gars de char.
1: Un vrai gars de char.
0: Oui. Non, faire des road trips, qu'ils soient petits ou gros. Moi, j'adore. L'important, c'est pas la grosseur, c'est ce que tu fais avec. Même si c'est un petit road trip, ça peut durer

0: une demi-heure, va être content.
1: Ah, ça, on le sait, Coulou.
0: Ah oui. On parle de ça aujourd'hui. Toi, t'es une fan de road trip.
1: Ah, moi, j'adore. Et j'adore être une passenger princess.
0: Ah oui. Ah.
1: Ah, moi, je campe mon bain, je m'amène, même l'été, là, je vais mettre l'air climatisé, mon chum va conduire, et je m'amène une petite doudou bien mince, juste pour être abri puis dormir dans le char.
0: Tu vrai? OK. Toi, tu dors. C'est ça, ton road trip?
1: Ma passion, dormir en char. J'aime tellement ça. Mais sinon, être réveillé aussi, c'est toujours le fun, mais il faut de la musique.
0: Oui.
1: Que je puisse chanter. Puis là, mon chum, il est plus capable, mais gars, c'est soit ça ou je m'endors dans ma couverte de pizza.
0: Ah ouais.
1: Fait que tu décides, là, tu sais. Mais justement, on parle de road trip aujourd'hui parce que, Nico, je veux connaître tes destinations préférées pour faire des road trips, autant long que pas long.
0: Ah ben là, premièrement, pas long. Pas long, juste, tu sais, j'habite maintenant à Louisville depuis quelques années, là. Pas long, c'est faire un cercle, par exemple, partir de Louisville, aller vers Saint-Ursule, aller vers Saint-Léon, Saint-Angèle, aller virer du côté de Saint-Paulin, faire une espèce de boucle pour venir par Yamachiche. Quand j'étais à Shawinigan, un petit road trip, parce que là, moi j'ajoute toujours un peu de fête dans tout.
1: Okay.
0: Je mange des tacos, c'est pas un souper, c'est une fiesta mexicaine. Fait que même un tour de char, c'est un road trip le soir de semaine. Je rappelle ça de même, mais quand j'étais à Shawi, puis même la fin de semaine, je vais me le faire, là, je fais la boucle Shawinigan, grand-mère, rang Saint-Mathieu, Shawinigan Sud, bas de la ville, puis on peut le faire une couple de fois, les fenêtres baissées.
1: Oui.
0: Ce rond-là, là, tu fais le tour de la ville.
1: Par Saint-Georges de Champlain.
0: Oui,
1: tout, là.
0: Exactement. Moyen road trip, aller prendre n'importe quand, à quel moment de l'année, c'est une des plus belles routes du monde entier, puis ça a été même documenté, si vous voulez, là, mais la route de la Tuque, aller rien faire, là. Moi, partir de Shawi, juste aller prendre une bière dimanche après-midi, tu prends ta bière d'une micro là-bas à Pêcheresse, puis tu reviens, là.
1: Tellement.
0: C'est tout, ou même juste
1: puis
0: rien.
1: T'arrêtes à petite côte barbecue.
0: Oui! Sinon, plus long road trip, ben là, traverser le fleuve Saint-Laurent et descendre dans le bas Saint-Laurent, peu importe où. Montmagny, Rivière-du-Loup, si on peut aller plus loin, Rimouski, tu sais.
1: Mm-hmm.
0: Juste être sur le bord de l'eau avec l'air salin, ça me fait du bien. Ça
1: juste
0: fait
1: à y penser,
0: bien.
1: Je suis comme...
0: Je retournerai. Toi, Steph, tes road trips?
1: Écoute, ça peut être des petits parcours.
0: Ben oui.
1: Tu sais. Souvent, ça, c'est bien le fun. Moi, et mon chum, on va partir. Surtout quand il y a des, mettons, des nouveaux albums de nos artistes préférés qui sortent.
0: Vous attendez à minuit?
1: À minuit, on part.
0: Vous pouvez faire un tour de char.
1: On fait un tour de char.
0: C'est hot, ça.
1: Souvent, on va partir, c'est à 138, away, jusqu'à Batiscan. On va remonter par Saint-Anne-de-la-Pérade, Saint-Maurice. On retourne à la maison. Puis quand l'album est fini, ben là, on met d'autres tunes, mais on profite de l'album. Bombe, là, dans
0: c'est
1: notre
0: hot,
1: road trip.
0: Ça.
1: Sinon, un petit peu plus loin, là, quand même plus loin, le Nouveau-Brunswick.
0: Hey, je suis jamais allé.
1: Oh, c'est le fun.
0: C'est pour vrai?
1: Si t'aimes l'air salin, en plus,
0: Ah ouais.
1: Faut que vous vous prépariez des vacances là-bas. C'est tellement le fun.
0: Oh.
1: Ça, j'adore ça. Et sinon, ça peut être, tu sais, moyenne distance, mettons, là, c'est con, là, mais aller à Québec, tu vas prendre, mais tu passes par la 138 ou la 132.
0: Absolument.
1: C'est tellement
0: le chemin
1: fun.
0: Du roi, là, peu importe quel bord tu le prends, là, c'est tellement le fun.
1: Vraiment.
0: Là. Oh mon Dieu, hey, ça, tu me donnes le goût, on part dessus.
1: Bye.
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1: 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Moi, je suis curieuse, c'est quoi votre destination road trip ou votre itinéraire préféré? 819-519-1031. Et peut-être que justement, là, vous êtes sur la route. Textez-moi pas au volant, s'il vous plaît. Mais bon retour à la maison, parce que si vous terminez à 17h, d'après moi, vous avez les deux faufounes dans l'auto. Et on poursuit avec plus de musique. C'est Megan Mulroney et Six Months Later dans Country Pop au retour. 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

vous dis que je commence à compter les dodos. La Mauricie, je me marie le 25 juillet prochain. En le disant, on dirait que je réalise de plus en plus. Puis je suis comme, oh my God, qu'il reste quand même de la job à faire, puis de la préparation, puis de l'organisation. C'est plein, plein de petits détails. Hein. Faut pas rien oublier, faut penser à tout. Et d'après moi, elle, Taylor Swift, elle s'est payée une très, très bonne coordinatrice de mariage. Parce que là, c'est sorti dans les médias. La date, quand est-ce que ça va avoir lieu, puis le déroulement, l'horaire là, du mariage de Travis Kelce et Taylor Swift, ça s'est répandu, puis on s'en reparle dans deux chansons, OK? Vous allez voir, c'est assez capoté ce qui attend Taylor Swift et Travis Kelce très, très, très bientôt. Et d'ici là, c'est plus de musique avec une toune qui va nous rappeler qu'il fait chaud dehors si on est à l'air climatisé. Jennifer Lopez et David Guetta avec Save Me Tonight dans Country Pop pour retour. Bon jeudi!

0: Boucher dans Country Pop au retour avec un ressenti assez extrême de 43 degrés partout en Mauricie. Et là, j'espère qu'il va faire quand même un petit peu moins chaud demain. Pourquoi demain? Je vous en parle depuis tantôt. Le mariage de Taylor Swift et Travis Kelce, c'est demain que ça aura lieu. Ils se marient un vendredi, eux autres, d'après moi, pour étirer le plaisir. Mais c'est sorti là, dans les médias. Il y a quelqu'un qui a fuité, là, qui a fait fuir là, les l'horaire du mariage puis le déroulement. Donc, c'est demain que se marient les deux jeunes amoureux de 36 ans. Et ça va se faire du côté du Madison Square Garden à New York. Donc, ça va être quand même une pas pire journée parce que ça pourrait bien durer 10 heures. C'est fou là, ce qu'on a trouvé. On a trouvé, entre autres, l'horaire, OK, du mariage, en fait. On a à 15h30 l'ouverture officielle des portes du Madison Square Garden pour les invités. À 16h, c'est l'ouverture du cocktail de bienvenue organisé dans le hall du 6e étage. Et à 17h30, c'est le début de la cérémonie officielle. Donc, c'est là que Taylor Swift va arriver. Puis, tout le kit. 18h30, ouverture de la grande réception festive. Et on prévoit là qu'à 2h du matin, ça va pas mal clôturer l'événement qui va durer 10 heures. Mais je suis comme, my God, mon mariage, là-dessus, ça ressemble à ça, par exemple. On va fêter, puis pas à peu près. C'est pas pour rien qu'il y a le mot veille dans mon nom de famille, veillette. Et là, savez-vous quoi, OK? Louer, justement, le Madison Square Garden pour 3 jours complets, $3 millions. Ça, c'est juste pour louer la place. On parle pas de l'alcool, du souper, des tenues extravagantes que Taylor va avoir parce qu'on dit qu'elle changerait pas mal souvent de outfit. Fait qu'il va avoir du monde là, les amis, du stock là, et beaucoup de bidou envolé du portefeuille de Taylor Swift. Donc, on va leur souhaiter un super de beau mariage. Et ici au Québec, là, mettons qu'on se marie demain, est-ce qu'il va faire beau? Ben, j'ai les détails météo pour vous.
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0: Pour ce soir et cette nuit, ben, c'est toujours la chaleur accablante qui se pose sur la Mauricie. Possibilité d'orages violents, de pluie aussi à 40%. Demain, c'est ensoleillé. On a des possibilités là, d'averses et de risques d'orages en après-midi. Belle journée pour l'instant pour samedi avec 25 degrés du soleil, 27 avec du soleil pour dimanche. Et si on regarde lundi, mardi et mercredi, des alternances de soleil et de nuages avec 27 pour la région.

justement, c'est elle, Roxane Bruno, qui a ouvert le bal du Festival de Trois-Rivières jeudi dernier. C'était incroyable comme show. Et on a plein, justement, de shows qui s'en viennent pour les prochains jours. Demain, j'ai tellement hâte. J'espère être capable de rentrer sur le site d'Angine de Poitrine à 23h30 à la scène du Quai. C'est une scène là, qui peut contenir environ 2500 personnes. Fait que j'ai hâte de voir ce que ça va donner. Papa Roach aussi. On a ce soir Lagwagon sur la grande scène. Streetlight Manifesto aussi. Ça va être une soirée à ne pas manquer. Et samedi, c'est Tayo Cruz qui s'en vient au festival. J'ai tellement hâte de le voir. Ça va être vraiment très, très cool. Et justement, Tayo Cruz, peut-être que vous vous dites, voyons, le nom me dit quelque chose, mais c'est qui donc lui? Ben, c'est lui, Tayo Cruz. On s'offre son grand classique Dynamite dans Country Pop au retour.

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1: Et moi, je vous dis pas de show bye tout de suite, hein, parce que je vous accompagne jusqu'à 18h. 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Et d'ici là, ben moi, je vous garoche toujours plus de musique, plus de new country. Et ce chanteur-là, je l'adore. On l'a vu hier au festival. C'est Matt Lang qui interprète avec Tyler Joe Miller Never Met a Beer. Et hier, c'est le chanteur Fred Dionne qui est allé faire cette tournée avec Matt Lang. C'était tellement bon. Pour vrai, Fred, là, c'est la première fois que je le voyais sur un stage. Très, très cool à le voir aller. Et on s'offre justement cette tune-là, Never Met a Beer, dans Country Pop au retour et au Country Pop pour

0: Hey, bonne chance à tous. Je m'en vais me faire cramer dans mon masque de noir parce qu'il fait tellement chaud dehors. Si vous êtes encore au travail ou que vous n'avez pas encore sorti de la maison et que vous devez sortir, attendez-vous à un sauna sur quatre roues. Je pense que on va partir la clim et baisser les fenêtres. C'est l'heure de vous dire au revoir. On se retrouve en onde dès 8h30 samedi. C'est Nico Bellemare qui me remplace demain. Et d'ici là, ben, passez un beau week-end. Ça se peut très bien qu'on se croise au Festivois aussi, parce que je serai là. Et je vous laisse avec ma grande chum, Ariane D'Amour, qui s'occupe de votre 6 à 6 dans les prochaines minutes, les 6 plus grosses tunes New Country de la journée. Elle va vous accompagner avec vos brochettes de poulet qui sont en train de dorer sa grille dehors. Et d'ici là, je vous souhaite un beau week-end et on se retrouve samedi matin. Bye-bye!
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13: Ici Robert Bernard, jeudi 2 juillet. L'abattoir Massicotte de Saint-Luc-de-Vincennes reprendra ses activités après son acquisition par Simon Piché et deux partenaires. L'ensemble de la société québécoise assume les coûts de la crise du logement selon la Santé publique de Montréal. Bonne journée, mesdames, messieurs. Christine Fréchette tentera de succéder à l'ex-ministre Jean Boulay dans la circonscription de Trois-Rivières où elle se présentera aux prochaines élections. La chef de la Coalition Avenir Québec et première ministre a confirmé sa candidature aujourd'hui dans sa ville natale. Madame Fréchette a été élue députée de la CAQ en 2022 dans la circonscription de Sanguinet à l'ouest de la Montérégie.
14: Mais il y a quelque chose de profondément significatif dans le fait de revenir là où tout a commencé, pour offrir à sa communauté ce que l'on a appris tout au long du chemin. C'est donc avec beaucoup d'émotion, de fierté qui a un très grand sens des responsabilités, que j'annonce mon intention de me présenter comme candidate députée dans le comté de Trois-Rivières.
15: L'hôtel Sakakomi de Saint-Alexis-des-Monts s'est placé à l'abri de ses créanciers après avoir accumulé des dettes d'environ 3,7 millions de dollars. L'établissement de 109 chambres, propriété de Joyce Plant, demeure toutefois en activité pendant que l'entreprise tente de présenter un plan de redressement. Plus de 100 créanciers sont concernés, incluant des institutions financières, des organismes publics et plusieurs fournisseurs. L'hôtel, reconnu pour son architecture en bois rond et son histoire touristique dans la région, poursuit donc ses opérations. Toujours sur la scène économique, l'abattoir Massicotte de Saint-Luc de Vincennes reprendra ses activités après son acquisition par le restaurateur Simon Piché. Fermé depuis mars dernier en raison des difficultés financières, l'établissement offrira de nouveau un service d'abattage de volailles tout en misant davantage sur la transformation alimentaire. Selon Radio-Canada, cette relance vise à répondre aux besoins des producteurs locaux qui devaient jusqu'ici se rendre à l'île d'Orléans ainsi qu'à approvisionner les restaurateurs en viande locale. Québec veut encourager les villes à bâtir plus de quartiers de maisons préfabriquées qui seront plus abordables pour les Québécois. La première ministre Christine Fréchette a annoncé ce matin que son gouvernement financera les infrastructures municipales en eau de tels projets pour accélérer le développement de ces quartiers. Madame Fréchette a détaillé la mesure lors d'une conférence de presse ce matin à Saint-Narcisse.
16: Il faudra que ce soit dans des quartiers à 75%, là où il y a des maisons à construire qui auront au moins deux chambres et également que leur prix sera moins élevé que 350 000 $. Donc, on va bonifier généreusement l'aide financière gouvernementale qui est offerte aux villes lorsque ces deux objectifs-là seront rencontrés.
15: L'ensemble de la société québécoise assume les coûts de la crise du logement selon la Santé publique de Montréal. Dans une étude en cours, il est précisé que les répercussions ne concernent pas que les ménages touchés directement. L'objectif de l'étude est de quantifier les coûts économiques et sociaux du manque de logement au Québec, notamment sur la santé. Le docteur David Kayser est directeur médical adjoint à la Direction régionale de santé publique de Montréal et médecin spécialiste en santé publique et médecine préventive.
17: Pour la société québécoise, on parle de milliards. On parle de 4 milliards, par exemple, d'impact juste de l'inabordabilité. Les gens qui mettent plus que 30 % de leur revenu familial sur le logement, ça coûte des milliards à la société québécoise qu'on pourrait investir sinon. Alors, c'est sûr que pour nous, ça revient toujours à la santé, mais il faut le dire, c'est pas un enjeu individuel, c'est un enjeu collectif.
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0: Pour ce soir et cette nuit, c'est toujours la chaleur accablante qui se pose sur la Mauricie. Possibilité d'orages violents, de pluie aussi à 40 %. Demain, c'est ensoleillé. On a des possibilités d'averses et de risques d'orages en après-midi. Belle journée pour l'instant pour samedi avec 25 degrés du soleil, 27 avec du soleil pour dimanche. Et si on regarde lundi, mardi et mercredi, des alternances de soleil et de nuages avec 27 pour la région.

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2: Bon début de jeudi soir, tout le monde. Ariane qui s'installe pour le top 6. J'espère que vous avez passé une excellente soirée. Toujours un plaisir de vous retrouver et surtout de vous jouer les 6 grosses tunes New Country de la journée parce que ça l'accompagne tellement bien. La température à l'extérieur, la chaleur, l'été, les road trips, c'est parfait pour jouer du New Country. Et là, ben, crinquez le volume si jamais vous êtes dans l'auto parce que ça part en force dans les prochaines Lulling Lee semaine avec I Can't Love You Anymore, son duo avec Morgan Wallen, mais on ouvre le bal dès maintenant avec Tucker Wetmore. Voici Brunette à Country Pop.

Si c'est Sarianne qui vous accompagne, j'espère que vous passez un excellent jeudi. Petite semaine en coupé en deux. Ça se prend plutôt bien. Et nous, ben, on poursuit notre top 6 à 6. Il sera de passage au festival L'Asso Montréal le mois prochain. On peut déjà dire que L'Asso, c'est le mois prochain. On est rendu début juillet. Je parle de Coetzel qu'on aura la chance de voir le mois prochain. Il s'amène avec Hurt Like You juste avant. Celui qui était de passage le mois dernier en seul québécois, Tim Hicks, sera là avec The Parlots. Et on poursuit notre top 6 à 6 avec Chase Matthews. Voici Hold It Down à Country Pop.

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1: On est déjà rentré à la dernière chanson de cette équipe 6 à 6. Là, ça va être le temps, la gang, là, si vous êtes en voiture, de baisser les fenêtres, de craquer le volume. S'il y a une chanson qui sonne été, c'est ben celle qui s'en vient. Elle sort depuis plusieurs mois déjà, mais c'est toujours aussi bon qu'à la première écoute. Puis j'espère qu'on aura la chance de le revoir en seul québécois. La dernière fois qu'il est venu, c'est l'été dernier du côté de Sherbrooke. Mais là, on va se croiser les doigts pour revoir Russell Dickerson bientôt parce qu'il nous offre tellement de la belle musique depuis les derniers mois. Le voici avec Happened to Me.

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le cœur d'un blessé d'une heure de Hit sans Ariane qui vous accompagne. J'espère que vous passez un excellent jeudi. J'ai une petite voix un peu rocailleuse ce soir parce que hier avait lieu la soirée New Country du côté du Festivois de Trois-Rivières. Première grosse soirée New Country sur la scène du fleuve. On a eu peur à un certain moment là qu'on aille à évacuer le site. On regardait les radars et... Dame Nature, où il y a un ange country là, au ciel qui nous a béni quelques gouttes de pluie durant le spectacle de Matt Lang. C'est tout super de belles soirées avec du vent surtout. Ça l'a vraiment aidé. Le 42-43 degrés le ressenti hier. Et quelle belle soirée. Ça a commencé avec Savannah Jade. On a eu la chance de voir Dave Finley. Ensuite, dans les petites scènes là, du jardin du monastère et sur la scène principale, Andy Theriault suivi de Matt Lang qui a toujours offert un méchant gros party. Et ben il y a beaucoup de gens qui sont partis parce que c'était tard le spectacle de Ernest, mais pour ceux qui sont restés, je pense qu'ils ont fait une super de belle découverte, autant l'artiste qu'il est l'auteur-compositeur, parce que peu de gens le savent, là, mais Ernest a écrit plusieurs chansons pour des gros noms, notamment Wasted on You de Morgan Wallen. Il a écrit beaucoup de chansons avec Jelly Roll et la prochaine, c'est lui qui l'a écrite, Ernest. Il nous l'a fait en version acoustique hier, juste lui et sa guitare sur la scène. Puis honnêtement, des versions acoustiques, ça me donne toujours des frissons. Alors super de belle soirée de la part du Festivois. Merci d'avoir fait la soirée New Country. On espère que ce sera de retour l'année prochaine. Et là, ben, on s'offre une chanson que Ernest a écrite. Voici Post Malone et Morgan Wallen. C'est I Had Some Help à Country.

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de choisir les soirées que ne sais pas par rien qui vous accompagne. J'espère que vous passez une excellente soirée. On jasait justement du festival avec leur première grosse soirée New Country. Et là, ben ce soir, il y a d'autres beaux noms là, qui seront de passage, notamment sur la scène du Quai un peu plus tard ce soir. Jérôme 50, là, au Québec, il sera là. Dans les prochaines, c'est France d'amour qui est sur la scène du Monastère et sur la grande scène principale ce soir à compter de 20h. Il y a The Flatliners, Streetlights Manifesto et on termine la soirée avec Lagwagon un peu plus tard à compter de 22h15. Alors une grosse soirée une fois de plus ce soir pour le festival et demain ben Papa Roach, We Came As Ramen, Deadly Apples seront là. Également Zachary Richard qui viendra faire son tour, Ima sera là et ben évidemment là il y a la sensation de l'heure, angine de poitrine à 23h30 sur la scène du Quai. Et je vous rappelle, les personnes du festival ont décidé de conserver le spectacle d'angine de poitrine sur la scène du Quai qui a passé de 2 à 3 000 personnes. On réarrange un peu le site là, pour offrir la plus grande capacité, mais c'est premier arrivé, premier servi. On ne changera pas l'endroit pour le spectacle. Alors, si jamais vous avez envie de voir angine de poitrine, ben tard, demain soir, prévoyez le coup et soyez là d'avance. Alors, une autre belle journée et belle programmation pour le festival qui se poursuit comme ça jusqu'à dimanche. Voici Kane Brown, c'est Cool Again à Country Pop.

Déjà une belle heure de compléter ensemble la Mauricie Ariane qui vous accompagne jusqu'à 21h. J'espère que vous passez une excellente soirée. D'ailleurs, au courant de la prochaine heure, je vous donne tous les détails de notre radio bingo de la Mauricie. Ça se passe ce samedi à compter de 18h et on prend pas de vacances cet été. Au contraire, on vous garde encore plus d'argent dans vos poches à venir au courant de la fin de semaine. Plus de détails au début de la prochaine heure. Et bien sûr, pour vous, toujours plus de musique et toujours plus de New Country, un Australien qu'on aime bien, bien gros, qui pourrait éventuellement venir faire quelques spectacles hors sol québécois. Et j'espère que ça va se passer parce que je l'aime bien, bien gros. Puis vous aussi, d'ailleurs, voici James Johnson. C'est One More pour bien poursuivre cette belle soirée dans les soirées à Country.

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11: Ici Robert Bernard. Jeudi 2 juillet, l'abattoir Massicotte de Saint-Luc-de-Vincennes reprendra ses activités après son acquisition par Simon Piché et deux partenaires. L'ensemble de la société québécoise assume les coûts de la crise du logement selon la Santé publique de Montréal. Bonne journée, mesdames, messieurs. Christine Fréchette tentera de succéder à l'ex-ministre Jean Boulay dans la circonscription de Trois-Rivières où elle se présentera aux prochaines élections. La chef de la Coalition Avenir Québec et première ministre a confirmé sa candidature aujourd'hui dans sa ville natale. Madame Fréchette a été élue députée de la CAQ en 2022 dans la circonscription de Sanguinet à l'ouest de la Montérégie.
12: Mais il y a quelque chose de profondément significatif dans le fait de revenir là où tout a commencé, pour offrir à sa communauté ce que l'on a appris tout au long du chemin. C'est donc avec beaucoup d'émotion, de fierté, puis un très grand sens des responsabilités que j'annonce mon intention de me présenter comme candidate députée dans le comté de Trois-Rivières.
11: L'hôtel Sakakomi de Saint-Alexis-des-Monts s'est placé à l'abri de ses créanciers après avoir accumulé des dettes d'environ 3,7 millions de dollars. L'établissement de 109 chambres, propriété de Joyce Plante, demeure toutefois en activité pendant que l'entreprise tente de présenter un plan de redressement. Plus de 100 créanciers sont concernés, incluant des institutions financières, des organismes publics et plusieurs fournisseurs. L'hôtel, reconnu pour son architecture en bois rond et son histoire touristique dans la région, poursuit donc ses opérations. Toujours sur la scène économique, l'abattoir Massicotte de Saint-Luc-de-Vincennes reprendra ses activités après son acquisition par le restaurateur Simon Piché. Fermé depuis mars dernier en raison des difficultés financières, l'établissement offrira de nouveau un service d'abattage de volailles tout en misant davantage sur la transformation alimentaire. Selon Radio-Canada, cette relance vise à répondre aux besoins des producteurs voyageurs locaux qui devaient jusqu'ici se rendre à l'île d'Orléans ainsi qu'à approvisionner les restaurateurs en viande locale. Québec veut encourager les villes à bâtir plus de quartiers de maisons préfabriquées qui seront plus abordables pour les Québécois. La première ministre Christine Fréchette a annoncé ce matin que son gouvernement financera les infrastructures municipales en eau de tels projets pour accélérer le développement de ces quartiers. Madame Fréchette a détaillé la mesure lors d'une conférence de presse ce matin à Saint-Narcisse.
13: Il faudra que ce soit dans des quartiers à 75%, là où il y a des maisons à construire qui auront au moins deux chambres et également que leur prix sera moins élevé que 350 000 $. Donc, on va bonifier généreusement l'aide financière gouvernementale qui est offerte aux villes lorsque ces deux objectifs-là seront rencontrés.
11: L'ensemble de la société québécoise assume les coûts de la crise du logement selon la Santé publique de Montréal. Dans une étude en cours, il est précisé que les répercussions ne concernent pas que les ménages touchés directement. L'objectif de l'étude est de quantifier les coûts économiques et sociaux du manque de logements au Québec, notamment sur la santé. Le Dr David Kayser est directeur médical adjoint à la Direction régionale de santé publique de Montréal et médecin spécialiste en santé publique et médecine préventive.
14: Pour la société québécoise, on parle de milliards. On parle de 4 milliards, par exemple, d'impact juste de l'inabordabilité. Les gens qui mettent plus que 30 % de leur revenu familial sur le logement, ça coûte des milliards à la société québécoise qu'on pourrait investir sinon. Alors, c'est sûr que pour nous, ça revient toujours à la santé, mais il faut le dire, c'est pas un enjeu individuel, c'est un enjeu collectif.
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19h10 dans les soirées Country Pop Ariane qui vous accompagne encore pour deux belles heures à la radio qui vous gâte et qui vous en offre toujours plus grâce au Radio Bingo le plus payant de la région. 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Voici Éric Lapointe, c'est Motel 117 à Country Pop.

En plein cœur d'un blitz d'une heure de et tous sans arrêt, Ariane qui vous accompagne. J'espère que vous passez un excellent jeudi, petite semaine hein, qui a été coupée avec le jour férié hier, si jamais vous aviez congé. Peut-être que c'est un congé de déménagement, mais chose certaine, demain, on est déjà vendredi, puis après ça, ben deux jours de week-end, alors ça se prend plutôt bien, ça nous débalance un peu, hein, les deux semaines de la fête de la Saint-Jean puis la fête du Canada. Pas toujours évident, là, surtout quand c'est en milieu de semaine comme ça, de rester dans le beat et dans l'ambiance, mais on va survivre la gang, ça je vous le garantis. Et là, ben dans moins de deux semaines, exactement dans 14 jours, ce sera la première médiatique du grand spectacle série hommage du Cirque du Soleil, Paradis perdu, où on rend hommage cette année à nul autre que Jean Leloup. Alors, si jamais vous n'avez pas encore vos billets, ça commence dans deux semaines, le 15 juillet au 15 août prochain, du côté de l'amphithéâtre Cogeco de Trois-Rivières. Ben hâte de découvrir ce spectacle-là. J'y serai avec la gang de Country Pop pour la première médiatique le 15 juillet. On va vous tenir au courant, mais j'ai l'impression là qu'on va aller dans un monde imaginaire complètement déjanté, comme seul Jean Leloup et sa musique est capable de nous l'offrir. Et parlant de Jean Leloup, ben on se l'offre dès maintenant. Le voici avec I Lost My Baby à Country Pop.

Partout au travers la Mauricie, la Naudière, Ariane qui vous accompagne. J'espère que vous passez une excellente soirée jusqu'à présent. Depuis aujourd'hui, c'est officiel, c'est ouvert. On a lancé officiellement la 119e édition de l'Expo TR. Ouais, l'Expo Trois-Rivières, là, qui ouvre ses portes aujourd'hui et qui se poursuit jusqu'au 11 juillet prochain. Et pour la première fois de son histoire, l'entrée sur le site de Expo TR est entièrement gratuite. Alors, vous allez devoir payer, là, si jamais vous voulez manger sur place, les jeux d'adresse et les manèges. Mais pour rentrer sur le site, c'est complètement gratuit. Il y a plusieurs activités pour toute la famille, des expositions, de l'animation, un volet agricole également, là, si vous avez envie de découvrir les animaux de la ferme avec vos plus jeunes. C'est toujours une grosse expérience, le fun. Et même quand t'es plus vieux, hein, d'aller flatter une petite vache, là. Je ne sais pas pour vous, mais moi, ça me fait du bien à l'intérieur. D'ailleurs, ce samedi 4 juillet, il y aura un gros feu d'artifice pour souligner le 392e anniversaire de la ville de Trois-Rivières. Il y a des spectacles, il y a des soirées dansantes country. Alors, on vous attend là, dès aujourd'hui et ce jusqu'au 11 juillet du côté de Expo TR à Trois-Rivières pour passer du bon temps en famille. Et je vous rappelle, l'entrée sur le site est gratuite cette année. Voici Tibbs, c'est au bout du monde à Country Pop. Je t'écoute.

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trop belle heure de compléter ensemble la Mauricie Ariane qui vous accompagne jusqu'à 21h. Et d'ailleurs, au cours de la prochaine heure, pour notre gang dans le secteur de Shawinigan, dès demain, c'est le grand retour des soirées des jardins à la place du marché. Puis ceux qui ouvrent le bal demain, j'ai l'impression qu'il va y avoir du monde à la messe, comme on dit. C'est parce que c'est des gars qu'on apprécie ben, ben gros. Qui ouvre le bal demain soir de ces soirées 100% gratuites? Je vous le dévoile au courant de la prochaine heure. Aussi, je vous donne tous les détails de notre radio bingo de la Mauricie. Et bien sûr, pour vous, toujours plus de musique, toujours plus de New Country. On poursuit notre belle soirée francophone avec Vincent Vallière. Voici Bad Luck.

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1: Ici Robert Bernard. Jeudi 2 juillet, l'abattoir Massicotte de Saint-Luc-de-Vincennes reprendra ses activités après son acquisition par Simon Piché et deux partenaires. L'ensemble de la société québécoise assume les coûts de la crise du logement selon la Santé publique de Montréal. Bonne journée, mesdames, messieurs. Christine Fréchette tentera de succéder à l'ex-ministre Jean Boulay dans la circonscription de Trois-Rivières où elle se présentera aux prochaines élections. La chef de la Coalition Avenir Québec et première ministre a confirmé sa candidature aujourd'hui dans sa ville natale. Madame Fréchette a été élue députée de la CAQ en 2022 dans la circonscription de Sanguinet à l'ouest de la Montérégie.
2: Mais il y a quelque chose de profondément significatif dans le fait de revenir là où tout a commencé, pour offrir à sa communauté ce que l'on a appris tout au long du chemin. C'est donc avec beaucoup d'émotion, de fierté, puis un très grand sens des responsabilités que j'annonce mon intention de me présenter comme candidate députée dans le comté de Trois-Rivières.
1: L'hôtel Sakakomi de Saint-Alexis-des-Monts s'est placé à l'abri de ses créanciers après avoir accumulé des dettes d'environ 3,7 millions de dollars. L'établissement de 109 chambres, propriété de Joyce Plante, demeure toutefois en activité pendant que l'entreprise tente de présenter un plan de redressement. Plus de 100 créanciers sont concernés, incluant des institutions financières, des organismes publics et plusieurs fournisseurs. L'hôtel, reconnu pour son architecture en bois rond et son histoire touristique dans la région, poursuit donc ses opérations. Toujours sur la scène économique, l'abattoir Massicotte de Saint-Luc-de-Vincennes reprendra ses activités après son acquisition par le restaurateur Simon Piché. Fermé depuis mars dernier en raison des difficultés financières, l'établissement offrira de nouveau un service d'abattage de volailles tout en misant davantage sur la transformation alimentaire. Selon Radio-Canada, cette relance vise à répondre aux besoins des producteurs locaux qui devaient jusqu'ici se rendre à l'île d'Orléans ainsi qu'à approvisionner les restaurateurs en viande locale. Québec veut encourager les villes à bâtir plus de quartiers de maisons préfabriquées qui seront plus abordables pour les Québécois. La première ministre Christine Fréchette a annoncé ce matin que son gouvernement financera les infrastructures municipales en eau de tels projets pour accélérer le développement de ces quartiers. Madame Fréchette a détaillé la mesure lors d'une conférence de presse ce matin à Saint-Narcisse.
3: Il faudra que ce soit dans des quartiers à 75%, là où il y a des maisons à construire qui auront au moins deux chambres et également que leur prix sera moins élevé que 350 000 $. Donc, on va bonifier généreusement l'aide financière gouvernementale qui est offerte aux villes lorsque ces deux objectifs-là seront rencontrés.
1: L'ensemble de la société québécoise assume les coûts de la crise du logement selon la Santé publique de Montréal. Dans une étude en cours, il est précisé que les répercussions ne concernent pas que les ménages touchés directement. L'objectif de l'étude est de quantifier les coûts économiques et sociaux du manque de logement au Québec, notamment sur la santé. Le docteur David Kayser est directeur médical adjoint à la Direction régionale de santé publique de Montréal et médecin spécialiste en santé publique et médecine préventive.
4: Pour la société québécoise, on parle de milliards. On parle de 4 milliards, par exemple, d'impact juste de l'inabordabilité. Les gens qui mettent plus que 30 % de leur revenu familial sur le logement, ça coûte des milliards à la société québécoise qu'on pourrait investir sinon. Alors, c'est sûr que pour nous, ça revient toujours à la santé, mais il faut le dire, c'est pas un enjeu individuel, c'est un enjeu collectif.
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